Vous avez pas pu participer à la 10e édition du lancement de la saison touristique gourmande et culturelle de la Gaspésie qui était organisée par Tourisme Gaspésie un peu plus tôt cette semaine. Pas de problème, allez faire un tour sur montmartre.com pour être au courant de tout ce qui s'est fait durant cette belle journée-là. Ça s'est passé au Théâtre de la Vieille Forge à la Petite-Vallée. Il y a 130 organisations et partenaires des secteurs touristiques, bioalimentaires et culturels qui ont participé justement à ce lancement de saison-là. C'était une journée qui était fantastique avec un grand déploiement de la campagne estivale 2026 aussi de Tourisme Gaspésie. Donc, c'était sur le thème « L'extraordinaire, simplement ». Donc, ça visait à inspirer et à convertir les clients, justement, du Québec, de partout à travers le Québec et des Maritimes pour mettre de l'avant la diversité de l'offre gaspésienne. Donc, tous les détails sur montmartre.com. Puis moi, je vous en souhaite une belle soirée, toujours avec le meilleur de la musique.

Bon jeudi soir, Matane. J'espère que vous passez une belle soirée jusqu'à maintenant. Julie Barry, ben oui, je remplace Tommy Coderre ce soir pour vous accompagner avec toujours des bons gros hits en ce jeudi soir. 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
3: Voici vos nouvelles, Arsenal Média. La SOPFEU indique que l'indice de danger d'incendie est présentement très élevé dans la Matanie. Pour demain, le risque sera élevé et devrait revenir bas après-demain. La Ligue de balle de l'Est a proposé un programme double de la division mixte hier, 3 juin, au stade du Rempart de Matane. Lors du premier match, les immeubles Alexandre Pelletier ont battu 4 à 3 la pharmacie Jean Coutu. Lors du deuxième match, ce fut une victoire de l'équipe allée du boulevard, 6 à 0, sur le garage Autoplace Jean-Nicolas. Côté météo, ce soir, ce sera nuageux avec des averses et une température autour de 17 degrés. Cette nuit, ciel variable et une température autour de 8 degrés. Et demain, ce sera ensoleillé avec des passages nuageux et un mercure avoisinant les 15 degrés.
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0: Hey Matane, j'espère que vous passez une belle soirée branchée sur nos ondes ce soir avec toujours, toujours des bonnes tunes, des bons gros hits. Et ça se poursuit dans les prochaines minutes d'ailleurs. Julie Barry qui vous accompagne en remplacement de Tommy Coder aujourd'hui. 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Nous, on poursuit toujours en musique à Matane. Bonne soirée.
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Puis Matane, passes-tu une belle soirée jusqu'à maintenant? J'espère que oui. En tout cas, la musique est bonne, pas à peu près. Puis je vous en souhaite une très belle. Mon nom, c'est Julie Barry. Je remplace Tommy Coderre ce soir. Je vous accompagne toute la soirée. 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Puis je salue la belle gang au passage. Moi, je vous offre toujours des bons hits. Puis ça se poursuit dans les prochaines minutes à Matane.

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3: Voici vos nouvelles, Arsenal Média. La SOPFEU indique que l'indice de danger d'incendie est présentement très élevé dans la Matanie. Pour demain, le risque sera élevé et devrait revenir bas après-demain. La Ligue de balle de l'Est a proposé un programme double de la division mixte hier, 3 juin, au stade du Rempart de Matane. Lors du premier match, les immeubles Alexandre Pelletier ont battu 4-3 la pharmacie Jean Coutu. Lors du deuxième match, ce fut une victoire de l'équipe Allée du Boulevard, 6-0, sur le garage Autoplace Jean-Nicolas. Côté météo, ce soir, ce sera nuageux avec des averses et une température autour de 17 degrés. Cette nuit, ciel variable et une température autour de 8 degrés. Et demain, ce sera ensoleillé avec des passages nuageux et un mercure avoisinant les 15 degrés.
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Vous n'avez pas pu participer à la 10e édition du lancement de la saison touristique gourmande et culturelle de la Gaspésie qui a été organisée par Tourisme Gaspésie un peu plus tôt cette semaine. 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Il y a 130 organisations et partenaires des secteurs touristiques, bioalimentaires et culturels qui ont participé justement à ce lancement de saison-là. 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Puis moi, je vous en souhaite une belle soirée, toujours avec le meilleur de la musique. Toujours.

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0: Bon jeudi soir, Matane. J'espère que vous passez une belle soirée jusqu'à maintenant. Julie Barry, ben oui, je remplace Tommy Coderre ce soir pour vous accompagner avec toujours des bons gros hits en ce jeudi soir. 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
4: Voici vos nouvelles, Arsenal Média. La SOPFEU indique que l'indice de danger d'incendie est présentement très élevé dans la Matanie. Pour demain, le risque sera élevé et devrait revenir bas après-demain. La Ligue de balle de l'Est a proposé un programme double de la division mixte hier, 3 juin, au stade du Rempart de Matane. Lors du premier match, les immeubles Alexandre Pelletier ont battu 4-3 la pharmacie Jean Coutu. Lors du deuxième match, ce fut une victoire de l'équipe Allée du Boulevard, 6-0, sur le garage Autoplace Jean-Nicolas. Côté météo, ce soir, ce sera nuageux avec des averses et une température autour de 17 degrés. Cette nuit, ciel variable et une température autour de 8 degrés. Et demain, ce sera ensoleillé avec des passages nuageux et un mercure avoisinant les 15 degrés.
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Hey Matane, j'espère que vous partez une belle soirée branchée sur nos ondes ce soir avec toujours, toujours des bonnes tunes, des bons gros hits. Et ça se poursuit dans les prochaines minutes d'ailleurs. Julie Barry qui vous accompagne en remplacement de Tommy Coderre aujourd'hui. 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Nous, on poursuit toujours en musique à Matane. Bonne soirée.

Louis Matane, passez une belle soirée jusqu'à maintenant? J'espère que oui. En tout cas, la musique est bonne, pas à peu près. Puis je vous en souhaite une très belle. Mon nom, c'est Julie Barry. Je remplace Tommy Coderre ce soir. Je vous accompagne toute la soirée. 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Toujours le fun d'aller voir des matchs de ce côté-là aussi, d'aller voir différents événements parce qu'il n'y a pas juste du sport du côté du Colisée Béton Provincial. 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Il faut aller voir la programmation complète sur leur site web. Puis je salue la belle gang au passage. Moi, je vous offre toujours des bons hits, puis ça se poursuit dans les prochaines minutes.

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2: Voici vos nouvelles, Arsenal Média. La SOPFEU indique que l'indice de danger d'incendie est présentement très élevé dans la Matanie. Pour demain, le risque sera élevé et devrait revenir bas après-demain. La Ligue de balle de l'Est a proposé un programme double de la division mixte hier, 3 juin, au stade du Rempart de Matane. Lors du premier match, les immeubles Alexandre Pelletier ont battu 4-3 la pharmacie Jean Coutu. Lors du deuxième match, ce fut une victoire de l'équipe Allée du boulevard, 6-0, sur le garage Autoplace Jean-Nicolas. Côté météo, ce soir, ce sera nuageux avec des averses et une température autour de 17 degrés. Cette nuit, ciel variable et une température autour de 8 degrés. Et demain, ce sera ensoleillé avec des passages nuageux et un mercure avoisinant les 15 degrés.
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0: Toi, Danaïs, c'est ça, c'est mon anniversaire, là. C'est vendredi pareil pour nous autres.
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3: C'était incroyable, c'était tellement ça, c'est la fin qui était à la hauteur de leur jeu. J'ai eu plein d'interactions avec, justement, le chanteur, le guitariste.
0: Voyons!
3: Fait que j'avouerais que j'ai un peu beaucoup fangirlé.
0: Ah ouais, hein?
3: Un peu beaucoup extrêmement, même.
0: T'as beaucoup crié.
3: Ah oui, j'avais plus de voix hier. Là, au moins, revenu, essentiellement, genre à 90%.
0: Fait que ces deux jours de congé-là étaient pleinement appréciés.
3: Ça valait la peine. Je pourrais t'en parler pendant tout le show, si tu veux. Mais, tu sais qu'on passe au travers de toute cette liste?
0: C'est bien fin, mais je pense pas que c'est intéressant pour tout le monde. Tant mieux si toi, t'as eu du plaisir,
3: oui,
0: cependant.
3: Oui, vraiment.
0: Fait que c'est du temps... Beau, chaud, ça a l'air comment pour aujourd'hui?
3: Bien, aujourd'hui, c'est une belle journée, puis je vous conseille vraiment d'en profiter parce qu'il va faire soleil au courant de la journée. Là, ça va se dégager au courant du début de la journée, là, à certains endroits où il y a présentement des nuages. Mais ça va justement se réennuager à partir du reste de la journée. Et pour en fin de semaine, ben, c'est de la pluie qui est annoncée.
0: Okay.
3: Donc, profitez du soleil d'aujourd'hui.
0: C'est correct. Kelly Clarkson est avec nous pour commencer ce show-là. On part ça de même. À vivant.

0: comme avant.
1: Dans les nouvelles régionales, ce qui retient l'attention, ben, il y a une motion sur la modernisation de la réglementation de la chasse aux loups marins dans le golfe du Saint-Laurent et les Maritimes qui a été déposée par Alexis Deschênes, qui est député fédéral et porte-parole du Bloc québécois en matière de pêche, qui a été adoptée par le Comité permanent des pêches et des océans. Cette initiative-là, c'est pour améliorer l'acceptabilité sociale et développer la filière du loup marin en menant une étude sur la réglementation, favorisant une nouvelle génération de chasseurs, évidemment encadrés. Là. Le comité prévoit au moins 5 réunions et ça va débuter l'étude à l'automne. Les représentants de divers organismes et communautés seront invités à participer parce que c'est quand même le loup marin et quand même, ben, je veux pas dire abondant, mais il est présent. Le Métis Lab, c'est un nouvel espace de création numérique lancé à Mont-Joli, mercredi soir du côté de Mont-Joli. Il y a les partenaires du Métis Lab qui ont célébré l'ouverture de cet espace de création numérique qui est situé à la bibliothèque municipale Jean-Louis Desrosiers. C'est destiné à toute la population de la Métis et ça offre des outils et des activités pour développer la créativité et les compétences numériques avec des programmes variés allant, c'est-à-dire de la création vidéo jusqu'à la robotique. Donc, c'est intéressant pour se cultiver puis aussi peut-être développer des nouveaux hobbies. Le projet, qui est soutenu par des investissements significatifs de la MRC de la Ville, vise à rendre le numérique accessible à tous. Les premières activités vont débuter cet été avec une journée porte ouverte prévue à l'automne 2026. On se déplace du côté de la Matanie. Les jardins de Doris sont récompensés pour leur excellence touristique. Doris Ross a été honorée lors du lancement de la saison touristique en Gaspésie le 3 juin à Petite-Vallée. Elle, qui est fondatrice des jardins de Doris à Matane, elle a été reconnue pour avoir transformé un terrain abandonné en jardin botanique parmi les plus beaux du Québec, devenant ainsi un attrait incontournable de la Matanie. Ce qui est beau là-dedans, c'est qu'avant, il n'y avait rien. Et ça souligne également l'impact positif sur de nombreux jeunes en difficulté parce que ça leur permet d'offrir un espace d'apprentissage et de valorisation. Déjà la 32e année pour ce prix qui célèbre l'engagement d'individus qui contribuent à faire de la Gaspésie une destination touristique de choix. D'ailleurs, cette semaine, c'était la journée de la Gaspésie en plus. Et en terminant, ben on a un plan pour vous en fin de semaine. C'est l'Arena Cross d'Amqui qui revient pour sa 5e édition à l'Arena d'Amqui. C'est un projet né d'un projet scolaire de deux jeunes, Maxime et Mathis, qui a évolué grâce à l'implication de leur famille et à la ville d'Amqui. Puis là, c'est rendu immense. Environ 125 pilotes sont attendus avec des activités incluant des formations pour débutants et des pratiques professionnelles. On met l'accent sur l'aspect familial pour attirer de nombreux spectateurs, surtout des proches des jeunes pilotes, notamment Joël Paradis, l'un des organisateurs, souligne l'importance du soutien de la ville et des bénévoles pour la réussite de l'Arena Cross. Également, c'est le festival western de Trois Pistoles, je crois, en fin de semaine. Fait qu'il y a plein
2: d'activités.
1: Oui, c'est ça. Là, c'est plate que ça soit un peu plus vieux, là, mais ça reste le mois de juin pareil.
2: Exact. Il est 6h09. On veut savoir qui est à l'écoute à cette heure-ci. 88-723-2564. Et sinon, en musique, il sera de passage aux grandes fêtes et à la salle des jardins cet automne.
1: Oui.
2: Voici Jeff Posé, puisqu'il faut, à Viva.

0: de rock voisine pour commencer notre vendredi 5 juin. Il est 6h16. Vous êtes avec Danae, moi, Jay. On passe ça de même à Viva. J'ai réfléchi sur la nourriture hier. Ouais, ouais. Il y avait un défi familial là que notre école primaire organisait.
1: Ouais.
0: On a participé à ça, mais tu sais, c'était de 5 à 7. C'était un genre de course dans le quartier Sacré-Cœur de Rimouski. Puis, on a participé. Moi, j'étais bénévole. Puis ma fille aussi a été bénévole. Ma blonde aussi. Fait que on s'est amené un petit lunch. Puis je mangeais mon lunch, puis j'étais dans la nature pendant que les gens marchaient, puis participaient au défi, puis moi, je mangeais ma bouffe. Fait que j'y réfléchis et je vais vous partager le fruit de ma réflexion.
1: OK.
0: Après Rhymes et Emmanuel Carey, voici ma chanson préférée, Aviva.
2: Allez, on va.

0: c'est quoi?
1: Ben, on médite ensemble.
2: Okay.
1: C'est l'heure du moment sagesse, dont part ça de même. C'est particulier, la nourriture. Si je pense à n'importe quoi, là.
2: Ouais.
1: Je mangeais mon petit wrap au poulet, là, avec de la bonne laitue romaine croquante,
2: miam,
1: des cocombes, puis du fromage.
2: Ah, oh, j'ai faim.
1: C'était super bon. Puis là, je me disais, tu sais, la nourriture, c'est particulier parce que il faut que tu entreposes ça dans un endroit antimicrobien, là,
2: ouais,
1: pour que ça se garde le plus longtemps possible.
2: Mm-hmm.
1: Mais il faut que tu le consommes dans un milieu pro-microbien, c'est-à-dire notre corps, il a besoin pour digérer,
2: ouais,
1: d'un microbiote, tu sais.
2: Mais de bonnes bactéries qu'il a besoin.
1: Oui, c'est pas... ça, c'est fascinant.
2: Oui, c'est sûr.
1: Tu sais, parce que d'un côté, il faut que ce soit aseptisé le plus possible. De l'autre côté, c'est pas grave. Let's go! C'est le party!
2: C'est vrai, quand on y pense, c'est étrange. Mais
1: imagine, c'est l'inverse. Hey, si moi, mon intérieur était aseptisé, là.
2: Ça serait compliqué, là. Ça marcherait pas.
1: Je filerais pas bien.
2: Ça marcherait pas. C'est pas une bonne idée, là.
1: Puis là, ça m'a fait réfléchir aux affaires qu'on trouve dans le fond de notre frigo. Là.
2: Oh.
1: C'est quoi l'affaire la pire que tu as déjà trouvée?
2: La pire affaire à trouver dans un fond de frigo, là, c'est un concombre que tu as oublié qu'il existait.
1: Ah oui, puis là, il se défait.
2: Oh oui,
1: il est,
2: hein,
1: il est liquide.
2: Je sais pas qu'est-ce qui se passe avec les concombres, mais ils vieillissent pas bien. Là.
1: Non, tu as raison.
2: C'est la pire affaire.
1: Ouais. Moi, j'ai déjà trouvé du pepperoni.
2: Okay.
1: Puis tu sais, du pepperoni, c'est de la viande. Là,
2: fait ouais.
1: C'est dans un contenant hermétique qui était... J'ai jeté le contenant au complet, là. Parce que, tu sais, normalement, quand ça moisit, ça fait comme un genre de champignon. Là.
2: Ouais.
1: Là, il y avait tellement de champignons qu'il y avait des champignons sur le champignon.
2: Il était en train de te parler.
1: Eh hey, oui, ça
2: brasse. Si t'avais brassé, ouvert le plat, là, il t'aurait dit bonjour.
1: Oui! Avoir une discussion avec mon pepperoni, non merci.
2: Ça tient compagnie pendant que tu fais le ménage.
1: Qu'est-ce qu'il y a à venir au showbiz dans les prochaines minutes?
2: Ben, il y a beaucoup de nouvelles musiques qui sortent, dont un artiste qu'on aime beaucoup ici à Viva qui a sorti un hit d'été, encore une fois.
1: Wow.
2: Et sinon, ben, il y a un film québécois très attendu qui a dévoilé un petit peu plus, là, et j'ai tellement hâte de vous en parler.

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15: Bon matin, ici Christophe Moquin pour vos nouvelles. La SOPFEU indique que l'indice de danger d'incendie est présentement très élevé dans la Matanie. Pour demain, le risque sera élevé et devrait revenir bas après-demain. Le maire de Matane, Eddy Métivier, le député de Matane-Matapédia-Métis, Pascal Bérubé, et Jean Langelier, le directeur de développement économique Matani, étaient en rencontre ce 4 juin à l'Assemblée nationale du Québec avec le ministre Bernard Drainville, accompagné du ministre Mathieu Lévesque dans la demande d'un soutien financier du gouvernement du Québec pour le port de Matane. Le maire de Matane fut très fier de la rencontre effectuée, comme il l'a déclaré en point de presse.
16: La réceptivité était là. Monsieur Drainville a été très favorable. Il est très convaincu du dossier qui a été monté, vraiment très étoffé. Et nous avons franchi vraiment un pas important. Et maintenant, le ministre Drainville nous a assuré de sa collaboration pour apporter ce dossier-là au sein du Conseil des ministres, qui est la prochaine étape ultime qui va donner le feu vert au lancement du projet.
15: Le dossier est donc sujet à approbation au Conseil des ministres, a conclu Pascal Bérubé, député de Matane-Matapédia-Métis.
17: Évidemment, on attend une décision favorable du Conseil des ministres. C'est là que ça se passe. Et on évalue que la date limite, c'est la mi-juillet. Donc, à partir de mercredi prochain jusqu'à la mi-juillet, évidemment, on espère qu'il y aura une décision qui ira dans le sens de donner le feu vert pour commencer les travaux puis arriver à une étape suivante. C'est ce qu'on demande pour l'instant.
15: La Ligue de balle de l'Est a proposé un programme double de la division mixte ce 3 juin au stade du Rempart de Matane. Lors du premier match, les immeubles Alexandre Pelletier ont battu 4-3 à la pharmacie Jean Coutu. Lors du deuxième match, ce fut une victoire de l'équipe Allée du Boulevard 6-0 sur le garage Autoplace Jean-Nicolas. C'est ce qui complète vos nouvelles. 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
19: C'est une belle journée qui nous attend pour aujourd'hui dans la Matanie avec du soleil qui devrait arriver au courant de la journée. Là, ça va se dégager ce matin. Niveau température, on est à un maximum de 15. Sinon, profitez de la journée parce qu'à partir de ce soir, cette nuit, on a quelques averses qui devraient débuter et se poursuivre en fin de semaine. Donc, pour samedi, des averses avec un maximum de 15. Et pour dimanche, d'autres averses encore une fois avec un maximum de 11. Mais la bonne nouvelle, c'est qu'à partir de lundi, on a du soleil qui va être de retour.
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0: 6h30, du beau soleil pour débuter cette dernière journée de la semaine. Au showbiz, c'est la fête au village pour toute la musique qui vient de sortir.
1: Hey, c'était une grosse journée de sortie musicale aujourd'hui. Premièrement, Taylor Swift, on en a beaucoup entendu parler de sa chanson qu'elle a sortie pour Histoire de jouer 5. Et c'est aujourd'hui qu'elle est dévoilée. Voici I Knew It, I Knew You. 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

0: C'est vraiment relax, pour vrai. Oui. C'est feel good, mais c'est pas extravagant. Là.
1: Non, c'est ça. Puis on entend un petit peu là, son style country revenir, oui, comparativement aux derniers albums qu'elle a fait. C'est vraiment une chanson qui va bien fonctionner avec Histoire de jouer 5, qui sort très bientôt. Là. Elle sort le 19 juin du côté du Québec. Et donc, on va pouvoir entendre cette chanson qui a été écrite pour le personnage de Jessie,
0: oui,
1: qui est la co-girl du film.
0: Ah, on a appris que Christian Bégin puis Catherine Levac, oui, jouaient des rôles, hein, dans Histoire de jouer 5.
1: J'ai tellement hâte, oui, de voir ce film qui va rappeler plein de souvenirs de mon enfance. C'était un de mes films préférés, en effet. C'est pas la seule à avoir sorti de la musique, cette Taylor Swift. On a aussi Alex Warren qui a sorti, je pense, le hit de l'été. Okay?
0: Ah ouais.
1: Ça s'appelle Passenger. Je vous fais écouter un extrait.

C'est tellement bon. Oui. Je l'ai écouté ce matin en me réveillant. Puis j'étais comme, OK, ça va être fabuleux. Puis en même temps, il a annoncé aussi la sortie d'un nouvel album. Donc, ça va s'en venir dans les prochaines semaines, le 28 août, pour ce nouvel album. Mais sinon, cette chanson est incroyable. Encore une fois, on reconnaît le style d'Alex Warren qui fait tout le temps des tunes qui nous mettent de bonne humeur. Donc, oui. Celle-ci, je suis bien contente. Et pour finir, Niall Horan, ancien membre de One Direction, qui a sorti son nouvel album qui s'appelle Dinner Party. Et il y a une chanson du même titre sur l'album que je vous fais entendre.

0: Encore une fois, on retrouve le style un peu plus relax de Na Lauren, mais c'est un super bel album où il parle justement de sa copine, donc de comment ils se sont rencontrés dans cette chanson. Très mignon, si vous voulez quelque chose de relax là, pour passer au travers de la fin de semaine, ben je vous conseille son nouvel album qui s'appelle Dinner Party.
1: Hey, moi aussi, j'ai une nouveauté. Okay, j'ai écouté ça en m'en venant ce matin. C'est Québec Redneck Bluegrass Project qui a sorti un nouvel album qui s'appelle... mon Dieu, je vais arrêter Taylor. je vais-tu être capable de le dire? Qu'acoustige, couige, qu'entange. Alors, okay. Mais il y a vraiment une bonne toune là, que je trouve qui est empreinte de son époque. Là. Ça s'appelle Tout seul, c'est super bon. Évidemment, là, c'est musical, on les reconnaît très bien.

0: C'est bon, puis ça parle de tout seul à quel point, tu sais, aujourd'hui, on est connecté, mais oui. qu'on n'est pas ensemble. Spatial d'air bête. C'est bon, puis ça parle de tout seul à quel point, tu sais, aujourd'hui, on est connecté, mais oui. qu'on, tu sais, on n'est pas ensemble.
1: Ah non, mais

0: C'est le début de l'été, c'est peut-être le moment de faire le grand ménage des jouets des enfants dont ils se servent plus, et vous allez peut-être trouver une couple d'affaires que vous ne serez pas déçus d'envoyer au prochain ou au vidange. Là, je vous demande, on parle de nostalgie, OK? Okay. Quel jouet un peu étrange, marginal, qui vieillit mal, vous aviez quand vous étiez jeune, OK? J'attends votre réponse au 418-723-2564 parce qu'il y a un nouveau produit qui vient de faire son arrivée sur le marché, puis j'ai de sérieuses réserves, OK?
1: Ben voyons!
0: Je suis pas si sûr que... Ben, ça va... C'est ça le problème, c'est que ça va marcher, mais ça, c'est pas bon. Ça, okay. C'est pas bon.
1: OK.
0: C'est écrit dans le ciel que c'est pas bon. À quoi vous jouiez quand vous étiez jeune? Un jouet vintage, c'est ce que je veux savoir. Karim Ouellet à Viva!

0: 4, on vous souhaite un bon réveil. Vous êtes avec Danae et moi, Jay. On débute notre journée ensemble avec un bon petit café. On prend de nos nouvelles, on placote. Mes poules sont chez le voisin. Salut à Michel qui nous écoute et qui est patient avec nous.
1: Allô!
0: Je te rassure, Michel, là, on va les enfermer dans une cage en fin de semaine. Ils vont arrêter de se promener. Bon. Non, mais on en va ça dans le cours, Jay. Probablement, c'est ça qui se dit, lui-ci. Aïe, aïe, aïe. Là, je vais vous parler de jouets vintage, OK?
1: OK.
0: T'as-tu pensé à un jouet vintage que t'avais dans ta vie?
1: Les Kirby.
0: Les Kirby.
1: C'était un peu comme des Tamagotchi, mais qui existaient pour vrai. Là. C'était comme une petite bébête poilue. Je pense que c'est ressorti aussi dans les dernières années.
0: Oui, oui.
1: Puis ils chialaient. Puis
0: fallait
1: que
0: t'en nourrisses.
1: Oui, fallait que t'es nourrisse. Puis tout, j'avais ça. Sinon, les Pet Shop.
0: Les Pet Shop, mais... ça, c'était genre de. Un peu des Polly Pocket, mais d'animaux.
1: Ouais, c'est
0: un
1: des animaux avec des têtes qui bougent, là, des bubble heads.
0: OK.
1: Mais dans le temps, il y avait un petit aimant en dessous de la patte, puis là, ça ouvrait des pièces secrètes dans les maisons.
0: Aujourd'hui, ils ont coupé les aimants, puis ça marche plus.
1: Ben, il n'y a plus d'aimants.
0: Ben,
1: ils sont rendus plats.
0: Okay,
1: ils ont enlevé la magie des Pet Shop.
0: On reste pas loin des Kirby, Danae, parce que là, imagine-toi donc qu'il y a un nouveau teddy bear, OK?
1: OK.
0: Et pas le même genre de teddy bear que dans le film Ted, là. Pas mal plus smooth, mais pas loin. Il s'appelle le Chatty Bear.
1: Chatty Bear.
0: Et c'est un toutou avec lequel on peut discuter grâce à l'intelligence artificielle.
1: Non.
0: C'est un toutou branché sur Internet.
1: Pourquoi est-ce qu'on veut autant inclure l'intelligence artificielle chez les enfants?
0: C'est de la question que je me pose aussi. Puis évidemment, tous les experts sont comme, là, ça n'a pas rapport.
1: Ben non.
0: Les experts mettent en garde que ces compagnons virtuels-là pourraient remplacer des interactions humaines essentielles à leur développement.
1: Mais c'est aussi que les enfants ne comprennent pas l'ampleur de l'intelligence artificielle ou comment l'utiliser sécuritairement non plus. Là.
0: Ça fait juste un peu, je veux dire, faciliter l'entrée de l'intelligence artificielle dans leur vie sans voir que c'est une machine puis que c'est des calculs.
1: On dirait pour vrai le début d'un épisode de Black Mirror.
0: Je pense que on n'est pas loin de
1: ça. On n'est pas loin.
0: Mais en même temps, je peux comprendre, tu sais, le Kirby, le Tamagotchi,
1: Les
0: espèces de petites poupées qui disaient tout le temps les deux mêmes phrases aliénantes.
1: C'est ça, ils disaient les mêmes phrases. Le Kirby, il allait pas t'apprendre des affaires pas vraies sur la vie pis tout. Il est pas connecté à Internet, là. Il était juste, donne-moi à manger puis je veux dormir.
0: En même temps, moi, j'ai grandi avec Adi et Adiboo. C'était un jeu par ordinateur avec
1: j'ai joué à ça.
0: Oui, c'est ça, mais il parlait, tu sais. Fait que c'était un peu ça, j'imagine. Mais là où est-ce que c'est inquiétant, c'est que ils disent, là, les inventeurs du Chatty Bear, tu communiques avec. Puis il te répond selon ce que tu lui as dit.
1: Ben, c'est ça.
0: Pourquoi t'ouvres la porte à ce que Big Brother soit au courant de ce que ton enfant raconte? T'sais?
1: Exact. C'est là, c'est un lien direct avec Internet.
0: Oui.
1: C'est un lien direct avec tout ce qui peut se passer. Puis aussi, l'intelligence artificielle, ben, ça n'a pas que du bon non plus, là.
0: Ben non. Tu sais, on parlait du temps d'écran pour les jeunes, là, à quel point ça peut être nocif. Ben là, c'est plus du temps d'écran, c'est pas un écran, mais c'est Internet pareil.
1: C'est ça.
0: C'est mis dans nos vies.
1: Il peut faire des recherches Internet, là.
0: Ben oui. Hey, le Google Home que j'ai chez nous, OK? On a passé une soirée, ma fille puis moi, à apprendre des choses, ces dinosaures. C'est cool, on l'a fait de façon sociale, elle et moi. Mais elle pourrait se mettre à poser toutes sortes de questions par rapport à une machine, puis la machine répondrait.
1: Ben oui.
0: Il faut qu'il y ait un contrôle là-dessus. Il faut qu'on regarde qu'est-ce qu'on fait.
1: Je peux pas croire qu'il y aura pas un contrôle parental là-dessus.
0: OK. Ben, moi, j'aimerais ça qu'on ramène, tu sais, des affaires simples comme la marelle.
1: Hey, mais pas vrai, là. À chaque fois, moi, que je vois une marelle, je suis obligée de la faire. Hein.
0: Ah ouais?
1: C'est automatique.
0: Viens pas chez nous, tu n'auras pas fini.
1: Non, mais c'est le fun, ce genre de jeu-là. Moi, j'aime ça.
0: Deux frères s'en viennent avec notre petit refrain. À Viva!

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0: 16h54, c'était quoi votre jouet marginal d'enfance?
1: Il y a Natacha Boulay qui nous a envoyé une photo. Ça s'appelle un clown musical.
0: OK.
1: Et c'est un petit clown avec une tête dure puis des mains dures, mais le reste, c'est comme en toutou. Là.
0: Ouais, ouais, ouais.
1: Ça fait peur. Moi les clowns...
0: Les clowns, en général... moi, j'en avais un quand j'étais jeune. Là. Il s'appelait Monsieur Tatoun. Okay? Je sais pas pourquoi. Puis à un moment donné, je l'avais soigné dans le ventilateur du plafond.
1: Non!
0: Fait qu'il y avait une grande cicatrice. Il y avait une tête en styromousse, là. Mais tu sais, la tête en styromousse, c'était enrobée, si tu veux, d'un genre de bas de nylon avec une face dessus.
1: Non.
0: Fait qu'il était tout décalé de côté.
1: Ça fait peur, ça.
0: Il y avait eu un accident de friteuse, je pense.
1: Pouf! Si, le début d'un film d'horreur.
0: Il a passé un mauvais quart d'heure. Fait que tu sais, les clowns pour enfants, attendez-vous à ce que ça se passe mal.
1: Mais c'est juste genre, tu mets pas ça à une place où tu le vois quand tu vas te coucher.
0: T'es malade.
1: Hey, moi, là, je peux pas. Là. On dirait qu'il me regarde. Je suis comme non. Ouais,
0: je pense qu'un des jouets les plus excitants que j'ai eu quand j'étais jeune, c'était une lampe à lave.
1: Hey, j'ai tellement rêvé d'avoir ça quand j'étais jeune et je n'ai jamais eu de lampe à lave.
0: C'était cool, mais c'était vraiment brûlant.
1: Oui.
0: Ouais, puis maintenant, elle avait comme cassé. Je me rappelle pas. C'était peut-être une question de température.
1: Non, mais quand il casse, c'est pas beau à ramasser.
0: Ah
1: hein.
0: Non, c'était pas chic. C'est comme de la cire.
1: Ouais, c'est...
0: Ça,
1: non.
0: C'est pas super. C'est au tour de CLCTF Collectif. Ready for Love, Aviva.
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0: On profite du soleil ce matin pendant qu'il est là. La chaleur, ben, c'est pas tout à fait au point, mais ça va venir. Il est 6h58 et au showbiz à venir.
1: Ben, il y a plein d'activités qui se passent aujourd'hui et en fin de semaine. Oui. Donc, on va en parler, bien évidemment. Mais il y a aussi un film québécois dont on sait un petit peu plus et c'est une auteure qu'on connaît très bien,
0: oui.
1: India Desjardins, qui crée ce film. Donc, je vous en parle dans quelques instants. C'est excitant.
0: Un hit qui, sans l'été jusqu'ici, nous attend aussi au retour.

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8: Michel Fanoirel. Les maires des grandes villes canadiennes, dont la mairesse de Montréal, Soraya Martinez-Ferrada, estiment que la lutte contre l'itinérance devrait également être considérée par Ottawa comme un projet de constitution nationale.
9: Tout
8: le
9: l'été.
8: Le gouvernement de consacrer 3,5 milliards de dollars par année à la réduction de l'itinérance chronique.
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12: Réduire de moitié l'itinérance chronique. Par ailleurs, le gouvernement caquiste refuse de s'engager à tenir un sommet sur l'itinérance comme le demandait une coalition de personnalités et d'organismes. La première ministre Christine Fréchette a reconnu hier la nécessité d'une meilleure coordination comme la coalition le fait valoir. Or, elle ne s'est pas avancée en faveur d'un sommet, contrairement au Parti québécois et au Parti libéral. À la fin mai, à l'initiative de l'ancienne première ministre Pauline Marois, un regroupement a réclamé un engagement de chacun des grands partis. Mme Fréchette a rappelé hier que son ministre des Affaires municipales, Samuel Poulain, allait tenir un sommet avec les villes dans quelques semaines et qu'il sera notamment question d'itinérance. Et pour terminer, toujours à Québec, tout indique que les conservateurs d'Éric Duhaime bloqueront l'adoption d'un projet de loi qui interdirait les boissons énergisantes aux moins de 16 ans. Le dépôt prochain d'un projet de loi sur les boissons énergisantes a fait vivement réagir à l'Assemblée nationale hier. La députée indépendante de Rimouski, Maïté Blanchette-Vézina, associée au PCQ, a dit soupçonner le gouvernement caquiste d'agir dans le dossier par pur opportunisme. Québec solidaire, le Parti libéral et le Parti québécois ont déjà annoncé qu'ils appuyaient la démarche du gouvernement. C'est ce qui complète vos actualités Arsenal Média. Passez une bonne journée sur nos ondes.

0: de même.
1: Ah bien le bonjour.
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3: C'était chaud hier.
4: Ouais, c'est ça.
3: Hier soir, tu sais, un vent chaud, là.
4: Ben oui, j'ai été surprise.
3: Ben là, bon réveil. Vous allez peut-être passer la journée à l'air climatisé, c'est ce qu'on vous souhaite. Sinon, on va parler de souvenirs, Danaï.
4: Oui, on va parler de souvenirs, mais est-ce que ça t'est déjà arrivé, Jay, mettons, de penser à un souvenir, puis il a l'air tellement lointain, puis pourtant, c'est arrivé il n'y a pas long?
3: Oui, c'est vrai. On dirait que une fois que ça tombe dans le tiroir à souvenirs, tout devient poussiéreux.
4: Exactement. Okay. Pourquoi est-ce que notre cerveau fait ça? Ben moi, j'ai fait mes recherches parce que ben, je suis tannée là, de me dire ça fait 5 ans que c'est arrivé quand c'est pas le cas.
3: Il y a un film qui retient l'attention, dont on va parler. Ma foi, c'est intéressant.
4: Oh oui.
3: Mais avant d'aller plus loin, préparez-vous. L'été est arrivé avec Don Omar et Lucenzo. Vendanzar Kuduro, aviva!

0: Onyx.
1: Hey, vous êtes à Viva, puis on commence notre journée ensemble. C'est l'esprit estival qui s'empare de nous à 7h08. Au showbiz, on va parler d'un film qui retient vraiment l'attention, mais avant, il y a des shows à voir, il y a des activités chez nous.
2: Ah, il y a tellement d'activités qu'on va y aller en rafale.
1: Okay? Oui.
2: Donc, aujourd'hui, à Rimouski, Vincent Vallière, qui est le passage. Donc ça, c'est à ne pas manquer. Ce soir, 20h, Salle des Jardins. Du côté d'Amqui, c'est Michel Desrochers qui est là avec son rodage pour son prochain show qui s'appelle Mi-Cui à la salle Jean-Cossette. Donc, c'est ce soir aussi. Et en fin de semaine, au bar à choix de Matane, c'est le Gaspésian Metal Fest.
1: Oui!
2: Ça commence ce soir, ça. Puis, il ne faut pas manquer aussi du côté de Rimouski, encore une fois, ce dimanche, spectacle qui fête ses 20 ans. C'est une journée remplie d'activités qui va avoir lieu.
1: Bon, parle-nous de ce film qui s'appelle Hanté.
2: OK. Si vous avez été fan du journal d'Aurélie Laflamme, d'India Desjardins, ben là, elle est de retour avec un nouveau film. Ça s'appelle Hanté.
1: OK.
2: Et ça va sortir juste dans la période parfaite pour l'Halloween. Et ça a tellement l'air bon. OK. Je vous parle de qu'est-ce que ça parle. C'est une jeune fille qui déménage dans une nouvelle maison en région. Puis elle découvre qu'il y a un fantôme qui habite là, mais un fantôme qui s'est adapté là, à l'époque moderne.
1: OK.
2: Fait qu'elle se rappelle pas du tout, ce fantôme-là, de qu'est-ce qui s'est passé dans sa vie avant. Puis elle se lie d'amitié avec la jeune fille. Fait qu'on suit l'amitié entre la jeune fille et le fantôme.
1: OK, mais ça fait penser à Mathusalem.
2: Faudrait que tu vois Mathusalem.
1: Tu l'as-tu déjà vu?
2: J'ai pas vu, mais je connais un peu de quoi ça parle. Mais c'est vraiment bon.
3: Deuxièmement, la distribution.
2: Catherine Levac, Coco Béliveau qui vont apparaître aussi, Claude Legault. Et là, j'en passe. Et la bande-annonce officielle, elle a été dévoilée. Donc, si vous voulez aller voir de quoi ça va ressembler, ce film-là, ça a l'air excellent pour vrai et ça va sortir le 9 octobre dans les cinémas partout au Québec.
1: Je suis déjà attiré. Mais là, il y a Françoise qui va sortir prochainement
2: aussi,
1: d'ici un mois. Là, fait que
2: 1er juillet, je pense.
1: Oui, c'est ça. Hey, des bons films québécois.
2: Hey, pour vrai, oui, mais j'aime tellement plus les films québécois. On est bons là-dedans.
1: Oui, ben c'est sûr qu'on a souvent des bons souvenirs par rapport aux films québécois.
2: C'est vrai.
1: Comme moi, je me rappelle être allé voir Les Boys 2 avec mon père. On pensait que c'était au cinéma, mais finalement, c'était à l'Audito. On était arrivé un peu en retard, mais mon père a géré la situation d'un calme légendaire. Mais c'était vraiment un beau film que j'avais aimé. Puis dernièrement, mon père, par pur hasard, avait trouvé des casquettes des Boys, m'en a amené une. Fait que tu sais, ça laisse en nous des souvenirs sont impérissables. Tu sais, c'est peut-être les Harry Potter dans le temps des fêtes quand ça sortait. Mais là, on va parler de souvenirs justement dans les prochaines minutes.
2: Oui, parce que je sais pas pourquoi notre cerveau fait ça, mais on dirait que des fois, il y a un souvenir qui s'est passé il y a 2 mois.
1: Oui.
2: On a l'impression que ça fait 5 ans que ça s'est passé. Pourquoi? Pourquoi est-ce qu'on n'est pas capable de bien situer ça dans le temps?
1: Olivia Dean, pour l'instant, est avec nous. Viva la musique du vendredi, Man I Need. Durant, on passe ça de même.

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1: Hey, je vais être honnête avec vous autres, j'avais oublié l'existence de cette chanson-là.
2: Moi aussi.
1: Hey, puis c'est bon, hein? Ça a 20 ans, cette chanson-là.
2: 20 ans?
1: Oui, Marc Dupré et Céline. Ben, évidemment, là, c'était une collaboration qui avait fait jaser pas mal. Tout près du bonheur, un bon réveil à Viva. 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
2: Ah oui, on parle de souvenirs parce que des fois, on dirait que quelque chose vient d'arriver.
1: Ouais.
2: Puis dans notre tête, ça fait 5 ans.
1: Mais pourtant.
2: Ben c'est ça, tu sais, comme je suis allée voir mon spectacle que j'attendais avec impatience avant hier.
1: Oui.
2: Et j'ai déjà l'impression que ça fait 2 semaines.
1: Ben voyons, ça a été une grosse journée.
2: Ah oui, mais il y a eu beaucoup, il y a eu beaucoup de choses qui se sont passées là cette semaine.
1: Ok.
2: Mais pourquoi est-ce que notre cerveau il fait ça, il classe les choses comme si ça faisait des années, des années, alors que c'est pas le cas? Ben il y a une étude qui est sortie dans Nature Communications, qui montre que parce que notre mémoire là, c'est pas comme une horloge,
1: non.
2: C'est pas comme ça qu'elle fonctionne. Elle fonctionne en dossier.
1: Ok.
2: Donc quand il y a un gros événement qui se passe, ben c'est comme si on fermait ce chapitre là.
1: Mm-hmm.
2: Puis là, c'est classé dans un dossier.
1: Okay.
2: Et plus que le chapitre est gros, plus que ça a l'air loin.
1: OK. Ah ouais, loin. Okay.
2: Et quand il se passe des choses nouvelles dans la période, ben plus que la période va prendre de place dans la mémoire.
1: OK.
2: Fait que mettons, par exemple, toi, Jay, t'as une fille.
1: Oui.
2: Fait que la journée que ta fille est née, ben c'était beaucoup d'émotions, beaucoup d'informations.
1: Ben oui.
2: Fait que ça se peut que ce souvenir-là, dans ta tête, ça...
1: Il prenne assez d'espace.
2: Oh oui, il prend beaucoup de place.
1: Je serais capable de te raconter la journée au complet.
2: Exactement, parce que c'est vraiment ce dossier-là, il est bien classé, il est tout bien écrit dans ton cerveau. Fait
1: qu'il
2: sort le dossier, il l'ouvre, voilà.
1: Ah oui, je pourrais te raconter les 72 heures.
2: C'est ça.
1: Hey, c'était un gros événement.
2: Ben c'est sûr. Mm. Puis c'est pour ça aussi que des fois, nos vacances l'été, ça semble plus long.
1: Ah ouais.
2: Si, par exemple, on voyage, puis là, on décide d'aller dans des nouveaux restaurants, on visite plein d'affaires, que les vacances sont remplies.
1: Oui,
2: là.
1: Oui.
2: Ben quand ça va être fermé, ce dossier-là, ben il est tellement plein qu'on dirait que ça a duré 3 semaines, ce voyage-là, même si ça a duré une et demie. Notre cerveau, il est pas capable vraiment de mettre du temps sur nos souvenirs. Puis c'est tellement impressionnant parce que c'est vraiment des chapitres qui se passent.
1: Okay.
2: Fait qu'on peut vraiment comparer ça à un livre.
1: Ouais.
2: Et plus qu'il se passe d'affaires, plus le chapitre est long, plus que c'est détaillé dans notre cerveau.
1: Mm-hmm.
2: Mais c'est pour ça aussi que les choses paraissent plus loin. Parce que si c'est un gros souvenir, ben, le cerveau le classe dans les dossiers importants.
1: Ouais.
2: Fait que là, il y a plus de temps associé à ce
1: souvenir-là. Non, c'est juste affaire importante.
2: C'est ça. Fait que c'est pour ça. Puis, en plus, ils ont remarqué quelque chose de vraiment drôle. Quand il se passe un moment très important dans notre vie, on cligne beaucoup des yeux.
1: Ah ouais, comme si on prenait des photos mentales.
2: Exactement,
1: ben
2: on
1: non.
2: prend des screenshots du moment. C'est ça qui se passe.
1: On cligne les deux yeux en même temps, ça prend une photo.
2: Oui, c'est ça, fait que ça remplit le dossier encore plus de souvenirs.
1: Ouais.
2: C'est tellement impressionnant comment notre mémoire fonctionne.
1: Ouais, je te confirme que quand ma fille naît, Naki. J'ai beaucoup cligné des yeux. C'est pas parce que je pleurais.
2: Non, il y avait de la poussière dans l'air.
1: Oui.
2: Mais ça, qu'est-ce que ça veut
1: Surtout
2: dire?
1: Surtout qu'il a tombé du béton à l'hôpital là, cette semaine. C'est probablement pour ça.
2: Ah, beaucoup de souvenirs. Puis c'est justement pour ça qu'on dit que c'est le moment maintenant d'en créer, de faire des activités. Parce que justement, pour notre cerveau, c'est super bon. Des nouvelles rencontres, c'est un nouveau chapitre pour lui. Un endroit qu'on n'a jamais vu, suivre un cours. C'est vraiment le moment comme de commencer un nouveau chapitre.
1: Il y a quelque chose qui me fascine dans les souvenirs. Mm-hmm. Là. C'est il y a pas de discrimination. Tu sais, tu dis, il n'y a plus rapport au temps, c'est juste ancien, c'est vrai. Parce que si je me rappelle, OK, quand j'ai commencé à faire de la radio, puis j'habitais chez mon oncle Nelson durant l'été, OK, ce souvenir-là m'apparaît aussi lointain que quand j'ai eu mon condo quasiment 15 ans plus tard.
2: Ben, c'est ça.
1: Il n'y a pas de différence de temps. Je suis comme, ça, c'est le mois du passé et c'est tout.
2: Ben, c'est ça. C'est comme, c'est dans le passé, mais c'est des gros événements. Fait que c'est classé au même endroit.
1: Oh,
2: dans le même classeur.
1: C'est
2: impressionnant. Donc, c'est pour ça que des fois, ben, il y a des souvenirs qui se sont passés il y a un mois. Ben, vous avez l'impression que ça fait 3 ans. C'est parce qu'il est classé avec
1: vos
2: souvenirs importants.
1: C'est probablement pour ça que ça nous prend beaucoup d'énergie mentale à essayer de replacer les années.
2: Oui.
1: En quelle année j'ai fait ça, tu sais?
2: Exact.
1: 2006, mais 2013, mais
2: puis là, ça marche pas parce que ce souvenir-là, il était avant.
1: Mais,
2: c'est pour ça.
1: Les souvenirs se mélangent, là, au niveau de, tu sais, de l'espace. Ou de la déco.
2: Puis là, t'en crées des nouveaux qui n'ont pas eu lieu, mais c'est un mélange de deux souvenirs.
1: Je lisais qu'à force de raconter un souvenir puis d'être imagé, on ajoute des détails qui s'avèrent être faux puis on finit par y croire.
2: C'est ça. C'est comme des faux souvenirs.
1: Ouais.
2: Notre mémoire nous joue des tours.
1: Dans les true crime, là, on s'en rend compte. Il y a des gens qui se construisent des souvenirs puis ils témoignent puis ils sont comme, mais je te dis la vérité, c'est ça
2: pis
1: que c'est passé.
2: Ils passent les détecteurs de mensonges puis ça passe parce qu'ils y croient.
1: Hey, c'est capoté. Hein.
2: Oui, vraiment.
1: L'important, c'est de vivre le moment
2: ben,
1: présent.
2: C'est ça. Faites des nouvelles aventures, créez votre nouveau chapitre, puis remplissez-le.
1: La seule vérité véritable, c'est le moment présent.
2: Oh, wow, c'est beau ça.
1: Oh, la philosophie à deux scènes.
2: Wow.
1: Ah, je me sens bien d'avoir évacué ça. Hey, Kant, puis tout Darwin, puis tout ceux là, qui est des grands philosophes.
2: Hey,
1: cancel. Jay est arrivé.
2: Ouais, c'est ça. Maintenant, ça va être Jay qu'on va apprendre
1: la
2: en philo.
1: La seule vérité véritable, c'est le moment présent.
2: J'adore.
1: OK, on a les nouvelles, puis aussi, qu'est-ce qui nous attend la météo? On a eu deux belles journées chaudes, ensoleillées. Est-ce que ça se poursuit? Peut-être pas. Exact. Les détails dans un moment.
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15: Bon matin, ici Christophe Moquin pour vos nouvelles. La SOPFEU indique que l'indice de danger d'incendie est présentement très élevé dans la Matanie. Pour demain, le risque sera élevé et devrait revenir bas après-demain. Le maire de Matane, Eddy Métivier, le député de Matane-Matapédia-Métis, Pascal Bérubé, et Jean Langelier, le directeur de développement économique Matani, étaient en rencontre ce 4 juin à l'Assemblée nationale du Québec avec le ministre Bernard Drainville, accompagné du ministre Mathieu Lévesque dans la demande d'un soutien financier du gouvernement du Québec pour le port de Matane. Le maire de Matane fut très fier de la rencontre effectuée, comme il l'a déclaré en point de presse.
16: La réceptivité était là. Monsieur Drainville a été très favorable. Il est très convaincu du dossier qui a été monté, vraiment très étoffé. Et nous avons franchi vraiment un pas important. Et maintenant, le ministre Drainville nous a assuré de sa collaboration pour apporter ce dossier-là au sein du Conseil des ministres, qui est la prochaine étape ultime qui va donner le feu vert au lancement du projet.
15: Le dossier est donc sujet à approbation au Conseil des ministres, a conclu Pascal Bérubé, député de Matane-Matapédia-Métis.
17: Évidemment, on attend une décision favorable du Conseil des ministres. C'est là que ça se passe. Et on évalue que la date limite, c'est la mi-juillet. Donc, à partir de mercredi prochain, jusqu'à la mi-juillet. Évidemment, on espère qu'il y aura une décision qui ira dans le sens de donner le feu vert pour commencer les travaux puis arriver à une étape suivante. C'est ce qu'on demande pour l'instant.
15: La Ligue de balle de l'Est a proposé un programme double de la division mixte ce 3 juin au stade du Rempart de Matane. Lors du premier match, les immeubles Alexandre Pelletier ont battu 4-3 à la pharmacie Jean Coutu. Lors du deuxième match, ce fut une victoire de l'équipe Allée du Boulevard 6-0 sur le garage Autoplace Jean-Nicolas. C'est ce qui complète vos nouvelles. 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
2: C'est une belle journée qui nous attend pour aujourd'hui dans la Matanie avec du soleil qui devrait arriver au courant de la journée. Là, ça va se dégager ce matin. Niveau température, on est à un maximum de 15. Sinon, profitez de la journée parce qu'à partir de ce soir, cette nuit, on a quelques averses qui devraient débuter et se poursuivre en fin de semaine. Donc pour samedi, des averses avec un maximum de 15. Et pour dimanche, d'autres averses encore une fois avec un maximum de 11. Mais la bonne nouvelle, c'est qu'à partir de lundi, on a du soleil qui va être de retour.
1: Un bon réveil, il est 7h29.
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1: température. C'est sûr que c'est un peu plus voilé que les derniers jours, mais quand même.
2: Mais ça va se dégager au courant de la journée.
1: Oui.
2: On est censé avoir un moment où ça va être super ensoleillé.
1: Ben oui, ben c'est ça. Moi, je suis content de ce que tu viens de dire. C'est ça, supposé. Pour en fin de semaine, c'est un autre dossier.
2: Oh, bon, ouais.
1: On en profite maintenant. On ouvre les piscines, on part le chauffe-eau.
2: Oh, wow.
1: Certainement qu'il y a des gens qui ont fait ça. Là.
2: Ben oui, c'est sûr.
1: C'est peut-être le départ à la retraite de quelqu'un. C'est peut-être l'anniversaire de quelqu'un. Il y a peut-être un événement dont on n'a pas parlé que vous aimeriez partager. Vous pouvez nous informer de ça au 723-2564. Et tout de suite, à Viva, c'est Anastasia et AMR.

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2: C'est la saison des vacances et de l'hébergement touristique qui s'amorce. Et je vous pose une question, OK, pour notre sujet qui s'en vient. Qu'est-ce que vous faites à l'hôtel qui est permis, mais que peu de gens savent?
3: Oh!
2: Y a-t-il des gens qui travaillent dans l'hôtellerie qui pourraient nous donner des conseils sur des choses qu'on peut généralement faire sans problème, qui est permis, mais dont la majorité ignore l'existence.
3: Oh, c'est bon, ça!
2: Parce que là, je pense à Ross dans Friends, là, qui bourrait sa valise de petits savons puis de gogosses de même.
3: C'était bon, ça.
2: Bon, ça, c'est une chose. Mais on veut des conseils, parce qu'en fin de semaine, je passe une petite fin de semaine à l'hôtel. C'est comme ça qu'on a décidé de prendre nos vacances cette année.
3: Parfait, ça.
2: Je veux maximiser cet investissement, tu comprends? Roxane Bruno et Michael Bublé avec Home. Il est 7h34. Un bon vendredi à Viva!
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0: On part sur la route des vacances. Il n'y a que du temps devant nous. Et on s'en va à l'hôtel. Ma foi, on vit le luxe alors.
1: On jase de même. On jase juste de même. On jase de même.
0: Des trucs qu'on peut faire qui sont permis à l'hôtel, mais qu'on se retient peut-être de faire parce qu'on se sent mal, mais en même temps, c'est dans les règles non écrites.
2: OK.
0: On a décidé de passer nos vacances. Tu sais, au lieu de se louer une roulotte ou de partir en tente, on a décidé de se louer des choses puis de visiter des places, mais quelques moments durant l'été.
2: Ben, c'est parfait.
0: Au lieu de partir deux semaines.
2: Ouais.
0: Ben, de toute manière, on a des poules, on peut pas partir longtemps.
2: Non, c'est ça, pauvre titre.
0: Et là, on était dans un hôtel qui s'appelle Entourage sur le lac à Québec. Puis ma blonde, on était au... En fait, il y a comme un genre de terrasse.
2: Ouais.
0: Il y a un espace jeu pour les enfants. C'est fantastique. Puis là, ma blonde était comme, ben, tu sais, je remonterai à la chambre, mais je peux-tu prendre mon verre? Puis moi, je lui ai dit, t'es à l'hôtel, tu fais ce que tu veux.
2: Mais c'est vrai, hein, qu'à l'hôtel, on devient une personne différente.
0: Oui, c'est ça. Mais tu sais, on fait pas ce qu'on veut, mais vous comprenez l'état d'esprit, tu sais.
2: On se laisse un petit peu plus aller.
0: Tu peux te promener en peignoir dans le restaurant. C'est pas grave, t'es à l'hôtel, tu fais ce que tu veux.
2: On n'irait pas au resto ici en robe de chambre.
0: Puis c'est ça, là. Non, non, gars, c'est pas grave. Donc, je vous ai demandé au 418-723-2564, qu'est-ce que vous faites à l'hôtel qui est permis, mais qu'on pense pas. Hey, parmi toutes ces choses-là, moi, longtemps, je me suis gêné. Par exemple, quand tu oublies quelque chose chez vous, comme, un rasoir ou, tu sais, la fameuse plug pour les téléphones.
2: Ouais.
0: Au comptoir, là, ils ont tout ça.
2: T'es-tu sérieux?
0: Ils ont tout ça, ne serait-ce que des objets perdus, parce qu'ils en récupèrent.
2: Ben oui. T'sais?
0: Fait qu'ils peuvent t'en prêter. Puis... souvent, c'est de qualité. Là.
2: Ben, c'est sûr.
0: Ils ont toujours des brosses à dents stand-by. Puis des...
2: Ouais,
0: je pense que oui. Ils ont pas mal tout ça. Parlant d'objets perdus, on était allés au lac Saint-Jean, puis j'avais des écouteurs Bluetooth, des petits écouteurs boutons Bluetooth.
2: Oh, ouais.
0: Hey, ça se perd bien, ça.
2: Oh, oui, ça se perd
0: comme
2: super
0: de fait,
2: facilement.
0: Je l'ai probablement perdu dans le tiroir à Bible. Puis je cherchais dans mes bagages, puis j'étais comme, ah non, je les ai perdus. J'ai appelé à l'hôtel. Puis là,

0: Et ils m'ont posé des questions sur ça ressemble à quoi, puis quelle grosseur, etc. Puis ils m'ont dit, il était dans les objets perdus, puis ils ont dit, on en a un exactement pareil. Mm-hmm. Ça doit être le tien. Puis on met la date dessus, fait qu'on sait à peu près quand c'est arrivé. Fait que c'est un bon truc. Ils me l'ont envoyé par la poste.
1: Pour vrai?
0: Oui!
1: Oui, t'as même pas besoin d'y retourner.
0: Bon, ça a pris une éternité.
1: Oui, mais c'est ça eu?
0: Ben oui, je les ai eu certains. C'est possible d'avoir des départs tardifs. Quand l'hôtel est pas plein, là, mais mm-hmm. durant l'été, c'est plus rare, là, mais vous pouvez demander au comptoir, puis tu sais, soyez persuasif et sympathique. Il y a plus de chances d'avoir du succès.
1: Sympathique est très important.
0: Oui, oui, vraiment. Puis vous pouvez avoir un départ tardif. T'sais, normalement, le départ est à quoi? 10-11 heures?
1: Mm-hmm.
0: Ben, vous pouvez demander l'après-midi aussi. C'est pas grave. Si la chambre est pas louée, ils n'ont pas besoin de faire le ménage avant le lendemain de toute façon.
1: Fait qu'ils vont le permettre.
0: Ils vont le permettre.
1: Ah.
0: Des fois, ça peut être après-dîner. Ça dépend des politiques de l'hôtel.
1: Mm-hmm.
0: Ils ont des oreillers différents. Certains hôtels tiennent des oreillers plus fermes, moins fermes, etc.
1: Fait que tu peux aller demander, j'aimerais un oreiller plus ferme.
0: Ouais, admettons, t'es pas bien là, dans cet oreiller-là. Là. Tu peux peut-être demander au comptoir. C'est des affaires que certains hôtels ont.
1: Ben, voyons.
0: Ouais. Le service de réveil, tu sais, le wake-up call, là.
1: Ouais.
0: Faites pas ça, ça marche jamais.
1: Je pensais que ça allait marcher, j'étais comme wow.
0: Non, mais je fais des farces, mais moi, c'est arrivé une fois qu'ils ont oublié.
1: Ah.
0: Fait que je préfère mettre mon téléphone. Mais tu sais, ça, c'était un vieil héritage de dans le temps que les gens avaient pas de téléphone.
1: C'est ça, mais mettez votre réveil, ça marche mieux.
0: Ouais, oui.
1: Ben, il y a une. Mais faites les deux.
0: Ben, c'est parce que ce qui arrive, c'est que c'est tout le temps des cadrans différents. Hein. Fait que faudrait le tester avant pour être sûr que ça fonctionne.
1: Ah, mais moi, je teste tout le temps, hein. Je suis bien trop paranoïaque.
0: Il y a des hôtels qui permettent d'emprunter des jeux de société. Pour les familles.
1: T'es-tu sérieux?
0: Oui.
1: Hey, ça, c'est hot.
0: Oui, c'est cool. Puis des fois, ils sont exposés, des fois, ils ne sont pas. Fait que vous pouvez demander, dépendamment de la clientèle de l'hôtel, là, mais ça arrive.
1: Ah.
0: C'est possible d'utiliser les installations, même après le départ, comme la piscine, le gym, par exemple. Vous pouvez laisser vos bagages en consigne puis continuer de profiter de la place. C'est juste là, l'enjeu pour se changer, ça prend vos bagages quand même.
1: Ouais.
0: Mais ils permettent généralement de pouvoir continuer d'utiliser ces endroits-là. Des recommandations locales, c'est vraiment une bonne idée. C'est des gens qui viennent de la place qui sont au courant.
1: C'est sûr.
0: Emprunter des équipements sportifs. Certains hôtels offrent d'emprunter des vélos, des trottinettes ou des affaires de même, surtout quand c'est touristique. Là.
1: Oh, ouais.
0: Ils disent pas forcément d'entrée de jeu. Il y a certains hôtels qui sont vraiment sur la coche qui vont le dire, mais tu sais, c'est le genre d'affaires qu'on peut demander en faisant notre check-in.
1: Mais en général, on peut demander pas mal tout. Le pire, c'est qu'ils vont répondre non.
0: Ben, c'est ça. Gênez-vous pas. T'sais, sont là pour notre bien. Puis dites-vous que si vous êtes là, sympathique, calme et avenant, vous êtes certainement pas le pire client. Là.
1: Non, c'est ça. Puis ça va leur tenter de vous faire plaisir.
0: Ben oui, c'est ça. Est-ce que vous avez des trucs comme ça quand vous avez visité un hôtel, que vous avez expérimenté quelque chose, vous vous êtes dit « Wow, je savais pas qu'on pouvait faire ça ». Ben, partagez-nous ça au 723-2564.
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0: peut-être un avant-goût de la fiesta du week-end. Ben oui, il en reste. Ricky Martin, viva! Bon début de journée, bon vendredi, partout que vous soyez dans l'Est du Québec. Et maintenant, c'est l'heure du... Voilà ta toune! Danaé, t'as le goût d'entendre quoi?
1: Aujourd'hui, j'avais envie d'entendre quelque chose qui allait faire sortir le soleil à 100%.
0: OK.
1: Une chanson d'été qui met de bonne humeur puis qui fait un peu vendredi, tu sais. Toutes
0: oui,
1: ces ingrédients-là
0: ben oui.
1: ensemble. Et j'ai trouvé Miles on It de Kim Brown et Marshmello.
0: Oh! Une chanson qui sonne vite baissée.
1: À vous.
0: Ah, 100%. Et
1: absolument.
0: Moi, je vais puiser un peu plus loin.
1: Oh non.
0: Je vais dans ma table du lunch 80-90-2000,
1: okay.
0: De la fiesta, etc. C'est, ouf, hit d'été vintage, la gang.
1: Oh non.
0: Ah, ça va être dur à battre demain.
1: Oh non, non.
0: Oh, Inner Circle
1: non.
0: et Sweat, à la la la la longue. Hey, ça, c'était en genre 93-94.
1: Tu peux pas faire ça, choisir des tunes aussi bonnes.
0: Ben, pourquoi pas?
1: Ben là, parce que c'est trop clair que tu vas gagner. Votez pour moi, s'il vous plaît.
0: C'est pas réglé, c'est à vous de choisir. C'est pas nous qui décidons. 7-2-3-2-5-6-4. La bonne nouvelle du jour s'en vient dans les prochaines minutes et on parle de guérison aujourd'hui et de robots. Pourquoi pas? Après Sarah Vanderson et Fortune Tellers, 7h52. À Viva, bon...

0: quand il y a des bonnes nouvelles, il faut les célébrer. Même si j'ai raté mon Kyo!
1: Tu t'es bien rattrapé.
0: C'est la bonne nouvelle du jour! La bonne nouvelle du jour nous provient de Zurich. Il y a des chercheurs qui ont développé, tiens-toi bien, Danaï, des micro-robots, OK? Des micro-robots qui rentrent dans notre corps, pourquoi pas? Pour réparer des lésions de la moelle épinière pour des personnes qui auraient subi des dommages ou des blessures, par exemple, puis qui auraient des paralysies partielles.
1: Mais tu vois, ça, c'est une belle utilisation de l'intelligence artificielle.
0: Enfin, des robots qui veulent vraiment notre bien.
1: C'est ça!
0: Tu sais, c'est pas un robot qui fait l'épicerie en cassant la vaisselle par accident. Puis, tu sais, on l'a testé, là. On a combiné... en fait, ce qu'on fait, c'est qu'on combine des cellules souche, ça en prend, là. Ça, c'est toujours l'enjeu. Et des nanoparticules magnéto-électriques, ces micro-robots-là peuvent être guidés vers le site de la blessure. Puis une fois sur place, ils appliquent un champ magnétique alterné qui stimule la croissance des cellules nerveuses. Là, on l'a essayé pas sur des humains, évidemment. On commence avec des poissons zèbres et des souris.
1: Okay.
0: Puis pour vrai, en seulement 3 jours, les poissons sont mis à agir normalement et être capables de bouger comme avant.
1: Voyons.
0: Puis les souris, après 28 jours, fait que tu sais, on s'entend que c'est un processus chez l'humain qui pourrait être long, mais quand même efficace.
1: Et là, si ça marche sur des poissons puis des souris, ça doit être minuscule, là, microscopique.
0: Ben, t'imagines à quel point ça serait peut-être encore plus facile et plus précis chez un humain. Parce que la moelle épinière de l'être humain est beaucoup plus grosse que celle d'une souris ou d'un poisson zèbre.
1: Là, si ça marche sur eux, ça veut dire que ça pourrait marcher sur nous.
0: Mais l'enjeu, c'est que ça prend quand même des cellules souches. Puis pour ça, ça prend des donneurs, des gens qui font un don de moelle épinière, par exemple.
1: C'est ça, l'intelligence artificielle peut pas créer les cellules souches.
0: Non, c'est ça, fait que ben, c'est un enjeu, mais c'est intéressant, ma foi.
1: Oui, c'est un enjeu, mais il y a quand même quelque chose d'intéressant là-dedans, puis de révolutionnaire.
0: Ben oui!
1: C'est ça.
0: On va l'apprendre, cette nouvelle-là.
1: Ouais, oui.
0: Je pense aux gens qui sont paraplégiques, tétraplégiques, qui ont eu des dommages à la moelle épinière. Ben, tout le monde gagne de ça, de cette recherche. Ce sera pas demain la veille, mais quand même, c'est un pas dans la bonne direction.
1: Mm-hmm.
0: La chanson gagnante du Voilà ta toune s'en vient est pas mal déjà déclarée selon vos votes. Laquelle a gagné? Je sais bien pas.
1: Je sais pas, hein?
0: À venir, à vivant.
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3: Bon vendredi, ici Louis-Philippe Arnoirel. Les maires des grandes villes canadiennes, dont la mairesse de Montréal, Soraya Martinez-Ferrada, estiment que la lutte contre l'itinérance devrait également être considérée par Ottawa comme un projet de construction nationale. Ils demandent au gouvernement de consacrer 3,5 milliards de dollars par année à la réduction de l'itinérance chronique. Ce chiffre provient d'une recommandation formulée en 2024 par l'ancien directeur parlementaire du budget Yves Giroux. Il avait alors estimé qu'il s'agissait du niveau de dépenses supplémentaires nécessaire si le gouvernement fédéral souhaitait réduire de moitié l'itinérance chronique. Par ailleurs, le gouvernement caquiste refuse de s'engager à tenir un sommet sur l'itinérance comme le demandait une coalition de personnalités et d'organismes. La première ministre Christine Fréchette a reconnu hier la nécessité d'une meilleure coordination comme la coalition le fait valoir. Or, elle ne s'est pas avancée en faveur d'un sommet, contrairement au Parti québécois et au Parti libéral. À la fin mai, à l'initiative de l'ancienne première ministre Pauline Marois, un regroupement a réclamé un engagement de chacun des grands partis. Mme Fréchette a rappelé hier que son ministre des Affaires municipales, Samuel Poulain, allait tenir un sommet avec les villes dans quelques semaines et qu'il sera notamment question d'itinérance. Et pour terminer, toujours à Québec, tout indique que les conservateurs d'Éric Duhaime bloqueront l'adoption d'un projet de loi qui interdirait les boissons énergisantes aux moins de 16 ans. Le dépôt prochain d'un projet de loi sur les boissons énergisantes a fait vivement réagir à l'Assemblée nationale hier. La députée indépendante de Rimouski, Maïté Blanchette-Vézina, associée au PCQ, a dit soupçonner le gouvernement caquiste d'agir dans le dossier par pur opportunisme. Québec solidaire, le Parti libéral et le Parti québécois ont déjà annoncé qu'ils appuyaient la démarche du gouvernement. C'est ce qui complète vos actualités Arsenal Média. Passez une bonne journée sur nos ondes.

0: part ça de même.
1: Bien, certain qu'on part ça de même. C'est la dernière journée, puis c'est le temps de la partir, hein, s'il vous plaît, pour qu'elle finisse.
2: OK.
1: C'est vendredi, les 8h03. Oui. Bon, réveil, la gang. Êtes-vous avec nous? Qui est là? Nous, on a eu nos résultats de sondage là, hier. Là.
2: Puis il y a du monde qui est là.
1: Hey, vous êtes une méchante gang.
2: Ben oui, c'est ça.
1: Ben, on est vraiment contents. On est vraiment reconnaissants que vous nous fassiez une petite place dans votre quotidien. Puis, tu sais, gênez-vous pas pour nous dire que vous êtes là. Puis peut-être que vous avez adopté Viva.
2: Peut-être.
1: Nous, on est là depuis un méchant bout, de toute façon.
2: C'est ça.
1: On est contents que vous soyez parmi nous. 723-2564 pour n'importe quoi. Vous pouvez envoyer un texto, un message vocal. Ça nous rend heureux.
2: Oui, vraiment.
1: Puis au showbiz, à venir.
2: Avenir au showbiz, ben on parle des nouveautés musicales qui sont sorties aujourd'hui parce qu'il y en a en masse et il faut les mentionner. Je pense qu'il y a même la chanson de l'été, selon moi.
1: Oh là là! Oh ouais. Parlant de chansons et d'été, on arrête tout parce que c'est l'heure du... Voilà ta toune!
2: Bon. C'était pas serré.
1: Il y a des gens et des gens et des gens qui ont voté. Mm-hmm. Ça, là, ça me remplit de bonheur, là. On va aller écouter un petit message.
3: Okay. Bon vendredi matin. Mon vote ce matin va bien sûr pour la team de Jay. Trop bonne cette chanson.
1: Ah ben certain.
3: Bon week-end.
1: Bon week-end à toi aussi, Vanessa, Chantal Richard, Cathy Bond. Sinon, ça n'arrêtait plus de rentrer.
2: Je sais.
1: Vous avez le goût d'entendre l'été. Comment ça sonne, à part les oiseaux qui font cuicui puis les mouches qui nous tournent autour?
2: Ça sonne comme ça, je pense.
1: Ça sonne comme en 1993, Inner Circle, avec... Sweat, mais communément appelé à la longue à Viva.

0: C'est bon, écoute, je l'avoue.
1: T'as bougé les épaules pareil, cher.
0: Juste un petit peu.
1: Hey, c'était bon.
0: Écoute, c'était à peine.
1: Cette chanson-là sent le cuir un peu artificiel des autobus avec les fenêtres baissées puis l'odeur d'engrais qui vient d'être étendue dans le champ.
0: Absolument.
1: Ça sent l'été à plein nez ou encore, tu sais, l'espèce de mélange entre chlore et crème solaire. Là.
0: Ah oui, ce fameux mélange.
1: Ça, là, miam, miam, miam.
0: Très estival.
1: Il est 8h09. Au showbiz, c'est la fête au village pour toute la musique qui vient de sortir.
0: Hey, c'était une grosse journée de sortie musicale aujourd'hui. Premièrement, Taylor Swift, on en a beaucoup entendu parler de sa chanson qu'elle a sortie pour Histoire de jouer 5 et c'est aujourd'hui qu'elle est dévoilée. Voici I Knew It, I Knew You. 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

0: C'est vraiment relax, pour vrai. Oui. C'est feel good, mais c'est pas extravagant. Là.
1: Non, c'est ça. Puis on entend un petit peu là, son style country revenir, oui, comparativement aux derniers albums qu'elle a fait. C'est vraiment une chanson qui va bien fonctionner avec Histoire de jouer 5, qui sort très bientôt. Là. Elle sort le 19 juin du côté du Québec. Et donc, on va pouvoir entendre cette chanson qui a été écrite pour le personnage de Jessie,
0: oui,
1: qui est la co-girl du film.
0: Ah, on a appris Christian Bégin puis Catherine Levac, oui, jouaient des rôles, hein, dans Histoire de jouer 5.
1: J'ai tellement hâte, oui, de voir ce film qui va rappeler plein de souvenirs de mon enfance. C'était un de mes films préférés, en effet. C'est pas la seule à avoir sorti de la musique, cette Taylor Swift. On a aussi Alex Warren qui a sorti, je pense, le hit de l'été. Okay?
0: Ah ouais.
1: Ça s'appelle Passenger. Je vous fais écouter un extrait.

C'est tellement bon. Oui. Je l'ai écouté ce matin en me réveillant, puis j'étais comme, OK, ça va être fabuleux. Puis en même temps, il a annoncé aussi la sortie d'un nouvel album. Donc, ça va s'en venir dans les prochaines semaines, le 28 août, pour ce nouvel album. Mais sinon, cette chanson est incroyable. Encore une fois, on reconnaît le style d'Alex Warren, qui fait tout le temps des tunes qui nous mettent de bonne humeur. Donc, oui. Celle-ci, je suis bien contente. Et pour finir, Niall Horan, ancien membre de One Direction, qui a sorti son nouvel album qui s'appelle Dinner Party. Et il y a une chanson du même titre sur l'album que je vous fais entendre.

0: Encore une fois, on retrouve le style un peu plus relax de Niall Horan, mais c'est un super bel album où il parle justement de sa copine, donc de comment ils se sont rencontrés dans cette chanson. Très mignon, si vous voulez quelque chose de relax là, pour passer au travers de la fin de semaine, ben, je vous conseille son nouvel album qui s'appelle Dinner Party.
1: Hey, moi aussi, j'ai une nouveauté. Okay, j'ai écouté ça en m'en venant ce matin. C'est Québec Redneck Bluegrass Project qui a sorti un nouvel album qui s'appelle... mon Dieu, je vais arrêter Taylor. je vais-tu être capable de le dire? Qu'acoustige, couige, cantange. Alors, okay. Mais il y a vraiment une bonne toune là, que je trouve qui est empreinte de son époque. Là. Ça s'appelle Tout seul, c'est super bon. Évidemment, là, c'est musical, on les reconnaît très bien.

0: c'est bon. Puis ça parle de tout seul à quel point, tu sais, aujourd'hui, on est connectés, mais oui. qu'on tu sais, on n'est pas ensemble.
1: Ah non, mais pour vrai, c'est bon. Puis ça me rend tout le temps de bonne humeur, oui. ce groupe-là. Donc,
0: moi, je dois avouer que l'album que j'écoute en fin de semaine, c'est ça.
1: Ah, ben oui.
0: C'est bon.
1: Ah, c'est délicieux. C'est excellent.
0: Votre nouveauté musicale, qu'est-ce que vous allez écouter en fin de semaine? C'est ça qu'on veut savoir. Y a-t-il quelque chose à découvrir qu'on a passé à côté? 7-2-3-2-5-6-4. On sort des nouveautés puis on s'en va dans les vieilles affaires de qualité. Voici Cyndi Lauper à Viva.

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3: Ah bon, ça recommence. Coincé de Jay! Ben oui, un quiz pour moi. Coincé de Jay, le but c'est de me faire passer pour quelqu'un de canardien.
4: C'est ça, avoue que ça t'avait manqué. Pendant les deux derniers jours.
3: Oui, hey, je savais pas quoi faire, pour vrai. Fait que je m'arrangeais pour me ridiculiser tout seul.
4: Bon, ben là, j'ai une question de connaissance générale pour toi. Le but, c'est que tu aies la mauvaise réponse.
3: Bien sûr.
4: Et je t'ai fait choisir la catégorie. Aujourd'hui, tu es allé dans la catégorie animale.
3: Ben, je suis l'ami des animaux, hein.
4: Ouais,
3: j'avais
4: oui.
3: trois poules chez le voisin un matin, faut le rappeler.
4: Je veux savoir, quel autre animal que le dauphin fait partie de la famille des delphinidés?
3: Ça va me prendre un choix de réponse, parce que là, je sais pas. Ouais.
4: L'orque? Le beluga ou le requin?
3: C'est un mammifère, hein, le dauphin. Fait que, je sais pas, j'irais... Je vais aller avec... C'était quoi ton deuxième choix? Il y en a dans le fleuve, là.
4: Beluga.
3: Ah, le beluga. Je vais y aller avec le beluga.
4: Mauvaise réponse.
3: Ah, cochonnerie! Les deux autres choix qui restent, c'est l'orque puis...
4: Le requin.
3: Le requin.
4: Fait que, on a besoin de votre aide au 418-723-2564.
3: Et là, ben j'arrive à 4 bonnes réponses sur 6. C'est donc 66% d'efficacité. 67, OK? Quand même, je vais arrondir
4: en ma faveur.
3: C'est vrai,
4: t'avais remonté, là, parce que tu m'avais
3: J'avais
4: fait
3: négocié.
4: Un deal l'autre fois.
3: Ouais, non, mais c'était pas suffisant. Alors, selon vous, c'est l'orque ou le requin qui fait partie de la famille des dolphinidés ou...
4: Delphinidés.
3: Ouais, c'est ça, c'est cette chose. William Cloutier et Zach Chicot nous amènent jusqu'à la bonne réponse à Viva.
5: Je t'attends!

0: Il est 8h20, puis on commence notre journée ensemble, et le coin CJ a eu raison de moi aujourd'hui.
1: Oui, je te demandais, c'est quel autre animal que le dauphin qui fait partie de la famille des delphinidés? J'avais le choix de l'orque, le beluga ou le requin, et tu as dit beluga.
0: Ouais.
1: Mauvaise réponse.
0: Bon.
1: En texto, on a Kevin Lévesque-Gagné qui nous dit « Requin, c'est un poisson. » Donc, orque, qui lui aussi est un mammifère.
0: Oh!
1: Eh bien, c'est la bonne réponse.
0: C'est une bonne déduction!
1: Ouais, c'est l'orque qui est le plus grand membre de la famille des delphinidés, justement.
0: Je suis content d'avoir appris ça.
1: Maintenant, tu es au courant.
0: Et je vais probablement appuyer sur le bouton play, là. Puis je vais avoir tout oublié.
1: Mais je vais pouvoir la réutiliser, c'est correct.
0: Je vais rester à l'écoute, par exemple, parce qu'on va apprendre quel temps il nous est réservé par Dame Nature en fin de semaine? Parce qu'on a eu du beau temps. Est-ce que ça va se poursuivre? Je fondrai pas trop d'espoir là-dessus. Bruno Mars est en réserve à Viva.
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12: Bon matin, ici Christophe Moquin pour vos nouvelles. La SOPFEU indique que l'indice de danger d'incendie est présentement très élevé dans la Matanie. Pour demain, le risque sera élevé et devrait revenir bas après-demain. Le maire de Matane, Eddy Métivier, le député de Matane-Matapédia-Métis, Pascal Bérubé, et Jean Langelier, le directeur de développement économique Matani, étaient en rencontre ce 4 juin à l'Assemblée nationale du Québec avec le ministre Bernard Drainville, accompagné du ministre Mathieu Lévesque dans la demande d'un soutien financier du gouvernement du Québec pour le port de Matane. Le maire de Matane fut très fier de la rencontre effectuée, comme il l'a déclaré en point de presse.
13: La réceptivité était là. M. Drainville a été très favorable. Il est très convaincu du dossier qui a été monté, vraiment très étoffé. Et nous avons franchi vraiment un pas important. Et maintenant, le ministre Drainville nous a assuré de sa collaboration pour apporter ce dossier-là au sein du Conseil des ministres, qui est la prochaine étape ultime qui va donner le feu vert au lancement du projet.
12: Le dossier est donc sujet à approbation au Conseil des ministres, a conclu Pascal Bérubé, député de Matane-Matapédia-Métis.
14: Évidemment, on attend une décision favorable du Conseil des ministres. C'est là que ça se passe. Et on évalue que la date limite, c'est la mi-juillet. Donc, à partir de mercredi prochain jusqu'à la mi-juillet, évidemment, on espère qu'il y aura une décision qui ira dans le sens de donner le feu vert pour commencer les travaux puis arriver à une étape suivante. C'est ce qu'on demande pour l'instant.
12: La Ligue de balle de l'Est a proposé un programme double de la division mixte ce 3 juin au stade du Rempart de Matane. Lors du premier match, les immeubles Alexandre Pelletier ont battu 4-3 à la pharmacie Jean Coutu. Lors du deuxième match, ce fut une victoire de l'équipe Allée du Boulevard 6-0 sur le garage Autoplace Jean-Nicolas. C'est ce qui complète vos nouvelles. 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
1: C'est une belle journée qui nous attend pour aujourd'hui dans la Matanie avec du soleil qui devrait arriver au courant de la journée. Là, ça va se dégager ce matin. Niveau température, on est à un maximum de 15. Sinon, profitez de la journée parce qu'à partir de ce soir, cette nuit, on a quelques averses qui devraient débuter et se poursuivre en fin de semaine. Donc, pour samedi, averses avec un maximum de 15. Et pour dimanche, d'autres averses encore une fois avec un maximum de 11. Mais la bonne nouvelle, c'est qu'à partir de lundi, on a du soleil qui va être de retour.
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0: Il y a un nouveau jouet qui débarque sur les tablettes et ça n'a juste pas de bon sens. Puis on vous en parle après. Bruno Mars, I Just Might à Viva 105.3 partout dans la Matanie.

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2: Mes poules sont chez le voisin. Salut à Michel qui nous écoute et qui est patient
3: Allô.
2: Avec nous. Allô, je te rassure Michel, là, on va les enfermer dans une cage en fin de semaine. Ils vont arrêter de se promener. Bon. Non mais on envoie ça dans le cours, Jay. Probablement c'est ça qui se dit lui-ci. Aïe, aïe, aïe. Là, je vais vous parler de jouets vintage, OK?
3: OK.
2: T'as-tu pensé à un jouet vintage que t'avais dans ta vie?
3: Les Kirby.
2: Les Kirby.
3: C'était un peu comme des Tamagotchi, mais qui existaient pour vrai. Là. C'était comme une petite bébête poilue. Je pense que c'est ressorti aussi dans les dernières années.
2: Oui, oui.
3: Puis ils chialaient. Puis là, fallait que t'es nourrice. Puis tout, j'avais ça. Sinon, les Pet Shop.
2: Les Pet Shop, mais... ça, c'était genre de... un peu des Polly Pocket, mais d'animaux.
3: Des animaux avec des têtes qui bougent, là, des bubble heads.
2: Okay.
3: Mais dans le temps, il y avait un petit aimant en dessous de la pâte, puis là, ça ouvrait des caisses secrètes dans les maisons.
2: Aujourd'hui, ils ont coupé les aimants, puis ça marche plus.
3: Ben, il n'y a plus d'aimants.
2: Ben,
3: ils sont rendus plats.
2: Okay,
3: ils ont enlevé la magie des Pet Shop.
2: On reste pas loin des Kirby, Danaï, parce que là, imagine-toi donc qu'il y a un nouveau teddy bear, OK?
3: OK.
2: Et pas le même genre de teddy bear que dans le film Ted, là. Pas mal plus smooth, mais pas loin. Il s'appelle le Chatty Bear.
3: Chatty Bear.
2: Et c'est un toutou avec lequel on peut discuter grâce à l'intelligence artificielle.
3: Non.
2: C'est un toutou branché sur Internet.
3: Pourquoi est-ce qu'on veut autant inclure l'intelligence artificielle chez les enfants?
2: C'est de la question que je me pose aussi. Puis évidemment, tous les experts sont comme, là, ça n'a pas rapport.
3: Ben
2: là,
3: non.
2: Les experts mettent en garde que ces compagnons virtuels-là pourraient remplacer des interactions humaines essentielles à leur développement.
3: Mais c'est aussi que les enfants ne comprennent pas l'ampleur de l'intelligence artificielle ou comment l'utiliser sécuritairement non plus, là.
2: Ça fait juste un peu, faciliter l'entrée de l'intelligence artificielle dans leur vie sans voir que c'est une machine puis que c'est des calculs.
3: On dirait pour vrai le début d'un épisode de Black Mirror.
2: Je pense que on n'est pas loin de
3: ça. On n'est pas loin.
2: Mais en même temps, je peux comprendre, tu sais, le Kirby, le Tamagotchi,
3: les
2: espèces de petites poupées qui disaient tout le temps les deux mêmes phrases aliénantes.
3: C'est ça, ils disaient les mêmes phrases. Le Kirby, il allait pas t'apprendre des affaires pas vraies sur la vie pis tout. Il est pas connecté à Internet, là. Il était juste « donne-moi à manger puis je veux dormir ».
2: En même temps, moi, j'ai grandi avec Addy et Addy Boo. C'était un jeu par ordinateur.
3: Oui,
2: avec
3: j'ai joué à ça.
2: Oui, c'est ça, mais il parlait, tu sais. Fait que c'était un peu ça, j'imagine. Mais là où est-ce que c'est inquiétant, c'est que ils disent, là, les inventeurs du Chatty Bear, tu communiques avec... Puis il te répond selon ce que tu lui as dit.
3: Ben, c'est ça.
2: Pourquoi t'ouvres la porte à ce que Big Brother soit au courant de ce que ton enfant raconte? T'sais?
3: Exact. C'est un lien direct avec Internet.
2: Oui.
3: C'est un lien direct avec tout ce qui peut se passer. Puis aussi, l'intelligence artificielle, ça n'a pas que du bon non plus. Là.
2: Ben non. Tu sais, on parlait du temps d'écran pour les jeunes, à quel point ça peut être nocif. Ben là, c'est plus du temps d'écran, c'est pas un écran, mais c'est Internet pareil.
3: C'est ça.
2: C'est mis dans nos vies.
3: Il peut faire des recherches Internet, là.
2: Ben oui. Hey, le Google Home que j'ai chez nous, OK? On a passé une soirée, ma fille puis moi, à apprendre des choses sur les dinosaures. C'est cool, on l'a fait de façon sociale, elle et moi. Mais elle pourrait se mettre à poser toutes sortes de questions par rapport à une machine, puis la machine répondrait.
3: Ben oui.
2: Il faut qu'il y ait un contrôle là-dessus. Il faut qu'on regarde qu'on fait.
3: Je peux pas croire qu'il n'y aura pas un contrôle parental là-dessus.
2: Ben, moi, j'aimerais ça qu'on ramène, tu sais, des affaires simples comme la marelle.
3: Hey, mais pas vrai, là. À chaque fois, moi, que je vois une marelle, je suis obligée de la faire. Hein?
2: Ah ouais?
3: C'est automatique.
2: Viens pas chez nous, t'auras pas fini.
3: Non, mais c'est le fun, ce genre de jeu-là. Moi, j'aime ça.

0: Et c'est ainsi qu'on se laisse. On va se retrouver lundi en forme.
1: Oui.
0: Ben toi, t'es en forme à matin, là.
1: Ah, ben, je te dirais que je manque un peu de sommeil.
0: Ah, OK. Bon, on récupère ça en fin de semaine. Ça va être un temps pour ça. De toute façon, je vous retrouve à midi avec le lunch 80-90-2000. Et sinon, il y a Diane qui s'invite avec Viva l'avant-midi.
1: Oui, dans les prochaines minutes, il y a tellement des bons hits, dont du Taylor Swift pour toutes les Swifties qui sont à l'écoute. Mm-hmm. Mais sinon, on vous laisse aujourd'hui avec la nouveauté de Fouki, Trop tard.

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excellent début de journée et vous savez quoi? C'est la dernière de la semaine. Oh que si! Bon vendredi! 5 juin, Diane Smart, très heureuse de vous accompagner et c'est vraiment une journée de nouveautés aujourd'hui. Alors nos artistes de chez nous nous offrent beaucoup de nouvelles chansons. On aura l'occasion de s'en jaser aujourd'hui, donc c'est avant midi et cet après-midi aussi, tout de suite après votre lunch 80-90-2000. Nos vedettes internationales aussi nous font plaisir, à commencer par Taylor Swift. Hein? Ça a été confirmé cette semaine que oui, elle avait une collaboration avec le prochain film Histoire de jouets. Alors, elle se retrouve sur la bande sonore originale du film avec A New It, A New You. Alors, nouveauté de Taylor Swift qui est disponible aujourd'hui, que vous allez retrouver dans le film Histoire de jouets 5 qui prend l'affiche le 19 juin. Mais il y a quelques salles également qui vont le programmer là, dès le mercredi 17 juin. Alors là, voici Taylor Swift avec Opalite à Viva. Bonne dernière de la semaine chez nous.

Roxane Bruno avec Partout dans Viva la Vent Midi. Oui, c'est disponible partout sur toutes les plateformes là, depuis ce matin. Alors, la nouveauté de Roxane Bruno, Pourquoi j'écris? Alors, c'est une nouvelle chanson qu'on va peut-être retrouver hein, sur un nouvel album qui est en préparation. Alors, on attend toutes les nouvelles, Roxane. On est à l'affût! Tout comme Charlotte Cardin pour savoir à quelle date ça va sortir, son nouveau disque qui est en préparation. C'est supposé sortir cette année, en tout cas. Mais on n'a pas la date officielle, là, quelque part. Cet automne, peut-être. On aura l'occasion de vous en rejaser. Chose certaine, de We Touch en est le premier extrait. Et c'est pour vous autres qu'on l'offre maintenant à Viva.

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nouvelle chanson en collaboration avec Orange Lessard. Bonheur. Alors vraiment là, ça sonne super bien. C'est très cool. Beau petit rythme terrasse. J'adore ça. Puis la trame de fond un peu, c'est si le bonheur avait une adresse, ce serait probablement celle de la maison. Il marque c'est cool pleurer. Alors faut prendre ça relax, faut prendre ça cool.

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Les deux frères et Nirvana dans Vivant l'avant midi. Les deux frères qui partent leur tournée estivale officiellement aujourd'hui. Alors ce soir, ça se passe du côté de Princeville. Puis ils vont visiter là, plusieurs places au Québec. Alors profitez-en bien, deuxfrères.com pour ne pas les manquer. Et notre prochain invité, lui, ben il s'en vient dans le cadre de sa tournée nord-américaine en arena intitulée The Ugly Tour. Alors je vous parle de Teddy Swims qui sera de passage au Québec pour un spectacle unique. Alors ça tombe le 7 octobre, c'est un mercredi, au Centre Bell à Montréal. Le voici avec son hit The Door. Bon vendredi à Viva!

0: voyage et c'est vraiment, mais vraiment agréable en plus. 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Alex, soir en avenir à Viva, bougez pas.
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14: Bonjour, ici Christophe Moquin pour vos nouvelles. La SOPFEU indique que l'indice de danger d'incendie est présentement élevé dans la Matanie. Pour demain, le risque devrait revenir modéré. La Ligue de balle de l'Est a proposé un programme double féminin ce 4 juin au stade du Rempart de Matane. Lors du premier match, Flore Déco, Concept Décor Collé Frères a emporté une victoire de 7-4 sur le Construction René Bouffard. Lors du deuxième match, l'équipe a emporté une deuxième victoire de 7-6 sur le marché IGA La Fontaine. C'est ce qui complète vos nouvelles. 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

l'habillement de Calum Turner et de Dua Lipa également, parce que sur son compte Instagram, elle a partagé des photos cette semaine de cette magnifique journée. Et puis, c'est juste tellement beau, très classique comment ils sont habillés.

0: balade et le groove des années 1980. Moi, ça me parle, là, j'aime tout de ça. Puis il a mentionné qu'un de ses groupes préférés, c'est Fleetwood Mac. Et il dit « Personne ne peut vraiment mettre le doigt sur ce qu'est une chanson de Fleetwood Mac. » Alors, il dit « Ça va dans tous les sens. » Et je dis pas que mes chansons sont aussi bonnes, mais je voulais créer quelque chose qui est plus intéressant pour la personne qui écoute que quelque chose de linéaire. Alors, c'est pour ça qu'on peut pas tant mettre le doigt sur un style, sur ce nouvel album, en tout cas de Nile Lauren, Dinner Party, qui capte véritablement mon attention. Et il va venir nous présenter ce disque-là au Centre Bell le 2 avril 2027 dans le cadre de sa tournée Dinner Party. Et parlant des ex-membres de One Direction, il y en a un autre qui s'invite en musique. Harry Styles avec Watermelon Sugar. Avi va rester là.
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0: pause avec Domino dans Viva la 20 midi. Elle qui est en train de nous préparer de la nouveauté en son album s'appelle Elle tient debout et ça va sortir au mois de septembre. Et le premier extrait, la chanson titre de cet album est maintenant disponible. C'est juste wow pour Ellie Rose. Et notre prochaine invitée, elle nous a offert de la nouveauté le 8 mai dernier, Laurence Saint-Martin. Alors son nouvel album sur lequel on retrouve cette relecture de Daniel Bélanger de la pièce Sèche tes pleurs. Et voici ce que je vous offre maintenant à Viva. Bon vendredi.
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What I Want de Morgan Wallen et Tate McRae dans Viva l'avant-midi. C'est Diane Simard qui est en place avec vous autres jusqu'à l'arrivée de votre lunch 80-90-2000 avec une magnifique courbe musicale. On a Olivier Dion qui est à venir dans un petit instant parce qu'on adore encourager le talent d'ici. Et pour tout de suite, c'est Tony Braxton qui s'invite. L'énorme classique Unbreak My Heart à Viva.

0: À ne pas manquer dans les prochaines minutes notre toune du lunch, puis ça vous donne vraiment une idée de ce qui s'en vient pendant l'heure du midi, hein. On a juste de la belle nostalgie qui s'invite avec Jerry qui s'occupe en plus de des tables tournantes avec un magnifique montage pour partir ça. Le lunch 80-90-2000, vous voulez pas manquer cette belle nostalgie qui s'invite à Viva. Et tantôt, ben la toune du lunch met la table et vous donne une idée de ce qui peut s'en venir pendant l'heure du dîner. Alors, un magnifique classique servi par Marvin Gaye, Sexual Healing. Et qu'on veut pas manquer ça. Et ça s'en vient à Viva. Va rester là.
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11: Bonjour, ici Christophe Moquin pour vos nouvelles. La SOPFEU indique que l'indice de danger d'incendie est présentement élevé dans la Matanie. Pour demain, le risque devrait revenir modéré. La Ligue de balle de l'Est a proposé un programme double féminin ce 4 juin au stade du Rempart de Matane. Lors du premier match, Flore Déco, concept décor collé frère, a emporté une victoire de 7-4 sur le construction René Bouffard. Lors du deuxième match, l'équipe a emporté une deuxième victoire de 7-6 sur le marché IGA La Fontaine. C'est ce qui complète vos nouvelles. 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

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Alors, de 11h à 18h, c'est notre journée crème molle. Ça veut dire qu'il y a 1$ par cornet qui sera remis à la fondation de l'hôpital de Matane. Alors, c'est quand même une journée intéressante pour s'offrir une crème molle. Qu'est-ce que vous en pensez? En plus, on est la dernière journée de la semaine. On se gâte. Et côté météo, en plus, je dirais que avec un ciel généralement dégagé, ça se prend drôlement bien. 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Salutations à toute l'équipe du restaurant La Belle Matane et un gros merci de choisir Viva 105.3. Tracy Chapman s'invite.

Elle fête les 20 ans de son personnage phare, Dana Montana, cette année. Miley Cyrus qui s'invite avec Used to be Young. Un gros merci de choisir Viva. Je vous souhaite une belle dernière journée de la semaine chez nous.

Ludovic Bourgeois, en tout cas, à en croire les photos là, sur le compte Instagram de sa blonde, en voyage de rêve sur la côte d'Azur. Merci beaucoup, en plus, de nous partager ces clichés-là, parce que nous autres aussi, ça nous fait du bien. J'ai voyagé l'espace de quelques minutes là, en regardant les magnifiques photos

0: excellent vendredi. Justin Wellington est à venir.
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Véronique Ducaire et son incontournable Phil Happy dans Viva la Vent Midi et elle, Phil Happy certain, a sillonné le Québec avec son tout nouveau spectacle qui met à l'avant sa propre voix et non pas juste un spectacle d'imitation. Alors, une voix très mature pour Véronique Ducaire aussi, qui mentionnait dans une entrevue, entre autres, à Radio-Canada, qu'elle sentait moins de pression qu'elle fait se présenter comme elle était à l'aube de la cinquantaine quand même. Alors, elle est très contente de renouer aussi avec son public, mais elle va offrir un spectacle un peu différent pour la France quand elle va faire sa tournée un petit peu plus tard cette année là-bas. Ce sera un spectacle un peu plus d'imitation parce que là-bas, là, est bien, bien in pour ça. Mais ici, on aime ça, avoir l'essence de Véronique Ducaire. À venir dans un petit instant à Viva le Lunch 80-90-2000. Alors, c'est à venir de la belle nostalgie dans un moment. Diane Simard vous souhaite bon appétit et on se retrouve tout de suite après. À tantôt!

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13: Bonjour, ici Christophe Moquin pour vos nouvelles. La SOPFEU indique que l'indice de danger d'incendie est présentement élevé dans la Matanie. Pour demain, le risque devrait revenir modéré. La Ligue de balle de l'Est a proposé un programme double féminin ce 4 juin au stade du Rempart de Matane. Lors du premier match, Flore Déco, concept décor Colle et Frères, a emporté une victoire de 7-4 sur le construction René Bouffard. Lors du deuxième match, l'équipe a emporté une deuxième victoire de 7-6 sur le marché IGA La Fontaine. C'est ce qui complète vos nouvelles. 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
4: Bon vendredi, hey, on voit la ligne d'arrivée. Elle est au loin, là, mais faut pas lâcher. On est sur le bord de la traversée.
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4: C'est le lunch 80-90-2000 et c'est vendredi. Des bonnes nouvelles.
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4: C'est Jay qui s'installe pour dîner avec vous. Mon lunch est sur le coin de la table. Il attend. Mais c'est sûr que ça va refroidir parce que les hits n'attendront pas ici à Viva des années 80-90-2000. Peut-être même un petit peu plus. Il n'y a pas de discrimination. On a du plaisir pour toutes les oreilles. Parlant d'oreilles, on va parler des écouteurs. Parce que là, il fait beau. On a le goût de jouer dehors un peu. Mais quand même, d'être en sécurité, tu sais, en faisant du vélo, en courant, on peut-tu écouter notre musique? Comment faites-vous pour écouter de la musique pendant que vous faites du sport, vous? 1-866-567-2346. Parlant de technologie, on va aussi discuter des réseaux sociaux. À partir de quel âge les enfants pourraient avoir droit d'accéder aux réseaux sociaux? Tu sais, y a-tu un âge où est-ce qu'ils sont plus préparés à tout ce qui les attend sur les réseaux sociaux? C'est la question qu'on se pose. Mais avant d'aller là, on va partir le beat avec UB40, Red Red Wine. Viva le lunch 80-90-2000.

Vous allez entendre toutes sortes de façons de dire le nom du band qui vient de jouer. Les Respectables, les Respectables. La vraie bonne façon de dire, selon Steph, qui est le leader du groupe, c'est les Respectables en faisant le R à l'anglaise. Pourquoi? Pour avoir le R des Rolling Stones et le O's des Beatles. C'était ça son ambition. Hey, bye-bye! Hey, salut à Maxime Lapierre de Drummondville qui dit « Moi, j'écoute ma musique avec mes écouteurs quand je fais du sport, mais la pire affaire, c'est de mettre ça sur un haut-parleur Bluetooth puis déranger tout le monde. » C'est vrai que c'est tannant, mais il y a des nouveaux écouteurs sur le marché qui vont certainement vous simplifier la vie. Je vous en parle après France d'amour qui nous ramène en 98 dans le lunch 80-90-2000.

0: Ah, c'est pas facile de trouver la bonne paire d'écouteurs pour faire du sport ou juste pour pouvoir s'isoler au travail parce qu'une mauvaise paire d'écouteurs, ça nous fait suer sur un moyen temps. Puis quand on la trouve la bonne, on veut la garder. Il y a Alain McKenna qui a fait un article très intéressant dans la presse qui parle de l'arrivée du printemps, les activités sportives, l'importance des bons écouteurs adaptés, ceux qui bloquent pas le canal auditif puis qui nous permettent justement de pouvoir entendre ce qui nous entoure tout en profitant de notre musique. Ben, il y a trois suggestions pour nous. Alors, sortez papier et crayon, notez ça. Le modèle Shox Open Run Pro 2, c'est à 250$. 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
4: Oui, le lunch 80, 90, 2000, mais aussi 2010, de temps en temps. On fait des petits spéciaux comme ça pour le ciné-centre vidéo de cette île. La toune du bureau aujourd'hui, c'est CeeLo Green qui nous la joue avec Forget You. Bon

pense qu'on est capable de dire en 2026 que les réseaux sociaux, ça peut être bon au niveau social, mais ça peut être mauvais à bien des niveaux. Puis justement, si c'est mauvais, là, ben à quel âge on devrait permettre aux enfants d'y accéder? Est-ce qu'on laisse le bar ouvert ou on détermine un âge? Parce qu'il y a quelque part dans le monde qui a décidé de trancher. Je vous en parle après.

0: 20 ans, on interdisait la cigarette dans les lieux publics parce qu'on s'était rendu compte que c'était mauvais pour la santé. Mais ça a fait des petits, je pense que c'est bon pour la communauté. Maintenant, on se rend compte que les réseaux sociaux sont aussi mauvais pour la santé, pour l'estime de soi, surtout au niveau psychologique, particulièrement chez les ados qui sont encore vulnérables à ce moment-là. Puis c'est pour ça qu'il y a une commission d'enquête en Suède. Moi, j'adore les pays scandinaves, puis je salue leur initiative. Ils ont proposé d'interdire l'accès aux réseaux sociaux pour les moins de 15 ans à cause des inquiétudes sur la santé mentale des jeunes. Il y a le ministre de la Santé publique là-bas qui a dit qu'ils risquent de perdre une génération entière à cause du défilement du contenu, là, c'est le doom scrolling. Puis ça doit être mis en place d'ici le 1er janvier 2028. Pratiquement, là, ça devrait obliger les plateformes comme Snapchat, Instagram, TikTok, Facebook de vérifier l'âge de leurs utilisateurs. Mais des jeux vidéo plutôt addictifs comme Roblox et Fortnite seraient exemptés de cette règle-là. C'est pas les premiers à faire un pas en ce sens-là. Il y a l'Australie en décembre passé qui a été le premier pays à interdire l'accès aux réseaux sociaux pour les jeunes. Mais en même temps, on a des questions à se poser. T'sais, au même titre que conduire impose des risques au niveau de la santé physique, puis on n'est peut-être pas assez outillé avant 16 ans pour le faire. Peut-être que c'est la même chose pour les réseaux sociaux. Est-ce que c'est 16 ans l'âge? Je ne sais trop, mais c'est comme les avertissements sur les films également. Il y a des tranches d'âge pour la sécurité et le bien-être de nos jeunes. Est-ce que 16 ans, c'est tard, par exemple? Vous, si vous avez un enfant qui a accès aux réseaux sociaux, vous lui avez permis quand et pourquoi? 1-866-567-2346. En même temps, les interdictions, c'est comme n'importe quoi. Il y a toujours des manières de contourner. Puis parfois, quand c'est interdit, c'est pire. Je ne sais trop. Je ne fais que partager l'info. Jennifer Page nous amène avant le bug de l'an 2000. Au retour, le lunch 80-90 se poursuit. Ah oui, et 2000. À Viva!
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La semaine n'est pas finie, hein? Il en reste un petit bout, puis c'est Diane qui va vous aider à passer à travers avec Viva l'après-midi. Moi, je m'appelle Jay et on se retrouve la semaine prochaine pour luncher ensemble. Entre-temps, c'est Sky avec You. Je vous souhaite un beau Sky tout le week-end. OK? Salut! Bonne fin de semaine!

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7: Bonjour, ici Christophe Moquin pour vos nouvelles. La SOPFEU indique que l'indice de danger d'incendie est présentement élevé dans la Matanie. Pour demain, le risque devrait revenir modéré. La Ligue de balle de l'Est a proposé un programme double féminin ce 4 juin au stade du Remport de Matane. Lors du premier match, Flore Déco, Concept Décor, Cole et Frères a emporté une victoire de 7-4 sur le Construction René Bouffard. Lors du deuxième match, l'équipe a emporté une deuxième victoire de 7-6 sur le marché IGA La Fontaine. C'est ce qui complète vos nouvelles. 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

avant l'après-midi. Je vous rappelle qu'Andréane Amalette nous a offert de la nouveauté musicale vendredi la semaine passée. En fait, un album live, donc en spectacle de son dernier effort, Les Jardins dérangés. Alors, c'est un album double à part de ça pour immortaliser sa tournée qui a super bien été. Alors, elle a eu une belle réponse également dans les salles du côté de ses fans. Alors, c'est sûr que vous retrouvez, bien sûr, les chansons des Jardins dérangés, mais étant donné que c'est capté en spectacle, ben vous avez aussi les succès que vous aimez d'Andréane Amalette qu'on retrouve sur d'autres albums comme

très personnel aussi sur ce disque-là. Il y a comme une proximité qui s'invite. Alors, Les Jardins Dérangés, album live double dispo depuis la dernière semaine. Extreme! Oh, ça me fait plaisir de vous proposer ce magnifique classique, tout en douceur, sur More Than Worlds. À Viva!

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1: Encore de belles surprises musicales pour vous autres dans les prochaines à Viva. Taylor Swift s'en vient. Roxane Bruno aussi. Deux filles qui nous proposent des nouveautés aujourd'hui. On y reviendra. Pour tout de suite, voici Max McNown et Better Me For You à

0: Roxane Bruno qui vient de passer avec Si tout s'arrête demain dans Viva l'après-midi. Roxane Bruno qui nous offre de la nouveauté musicale aujourd'hui, la pièce Pourquoi j'écris. Alors, c'est maintenant disponible. En parlant de nouveautés, c'est aujourd'hui également qu'on peut se procurer la toute nouvelle chanson de Taylor Swift pour le film Histoire de jouets 5, A New It, A New You. Alors, c'est disponible et ça va figurer sur la trame sonore originale de ce cinquième film qui prendra l'affiche dès le 17 juin dans certaines salles et également une autre vague de sortie pour le 19 juin. Alors, elle en a fait l'annonce officielle cette semaine. Donc, c'est en grande pompe qu'on peut se procurer cette chanson-là. Alors, il y a plusieurs versions. Hein. Vous avez la version originale du film, la version acoustique et la version piano également de cette pièce A New It, A New You qui s'intéresse au jouet de la cowgirl dans Histoire de jouets. Alors, Taylor Swift revient avec ses racines country avec ça. Elle s'invite sur Opalite dans un instant. Bon vendredi à Viva!
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Il va faire quelques festivals cet été. Il se promène en salle également. Puis je vous rappelle que Clément Jacques a vraiment fait un appel spécial au cours des dernières semaines. Sur ses

0: voulait laisser tomber ses frères, mais parce qu'il voulait voler de ses propres ailes, parce qu'il avait de très bonnes idées, parce qu'il voulait créer à sa façon. Alors, un film très efficace, évidemment. Il s'invite Michael avec Beat It dans un instant pour le hit qui pop. À Viva, restez là.
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9: Bonjour, ici Christophe Moquin pour vos nouvelles. La SOPFEU indique que l'indice de danger d'incendie est présentement élevé dans la Matanie. Pour demain, le risque devrait revenir modéré. La Ligue de balle de l'Est a proposé un programme double féminin ce 4 juin au stade du Remport de Matane. Lors du premier match, Flore Déco, Concept Décor Collet Frères, a emporté une victoire de 7-4 sur le Construction René Bouffard. Lors du deuxième match, l'équipe a emporté une deuxième victoire de 7-6 sur le marché IGA La Fontaine. C'est ce qui complète vos nouvelles. 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
3: 14h, OK, on monte les beats.

de surfeur, de cinéaste également, puis de musicien de renommée internationale. Alors, ça explore ce film-là, comment ses premières années on se sont passées à surfer avec ses amis. C'est quoi les fondements de sa créativité aussi? Parce que quand on écoute Jack Johnson, on le sent, on dirait qu'on est sur le bord de la plage tout le temps en train de surfer en quelque part à Hawaï ou en Californie. Alors, tout ça, ça marche au bout. Donc, le documentaire est sorti et aussi, c'est accompagné d'une trame sonore, je vous le rappelle, qui accompagne le documentaire, qui est disponible également, leur nouveauté de Jack Johnson, Surf Film Music. Et d'ailleurs, il fêtait son anniversaire récemment, notre chanteur surfeur, le 18 mai dernier. Il a commencé sa 51e année.

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costaud également. Alors, le chandail qui s'avère être celui qui sera très tendance pour cet été 2026, c'est le chandail à manches longues. Donc, pas un coton ouaté, mais une manche longue. Alors, on tient quelque chose quand même. Alors, vous

0: dessert, là. Faut que ce soit lousse aussi si vous voulez vraiment avoir le must, si vous voulez vraiment être tendance au niveau de votre chandail pour cette prochaine saison. Olivia Dean à venir. À Viva, restez là.
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tellement partie de son spectacle hein, qu'elle va donner du côté de Paris cet automne, en septembre, en octobre. Et Céline Dion est dans son, une pièce qui fera certainement partie de son spectacle hein, qu'elle va donner du côté de Paris cet automne, en septembre, en octobre également.

0: 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À venir dans un instant, Madonna et Sabrina Carpenter. Restez là.
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9: Bonjour, ici Christophe Moquin pour vos nouvelles. La SOPFEU indique que l'indice de danger d'incendie est présentement élevé dans la Matanie. Pour demain, le risque devrait revenir modéré. La Ligue de balle de l'Est a proposé un programme double féminin ce 4 juin au stade du Rempart de Matane. Lors du premier match, Flore Déco, concept décor Colle et Frères, a remporté une victoire de 7-4 sur le Construction René Bouffard. Lors du deuxième match, l'équipe a emporté une deuxième victoire de 7-6 sur le marché IGA La Fontaine. C'est ce qui complète vos nouvelles. 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

qu'ils ont mentionné dans leur communiqué qui sert à meubler n'importe quel silence. Alors, on dit que les synonymes, c'est oui, hein, en ouin, ouais, ou encore bien sûr, ben, je crée bien, en oui. Alors, vous pouvez dire aïe aussi, ça fonctionne. Alors, une belle trouvaille encore une fois.

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0: 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Morgan Wallen et Tate McRae à venir à Viva.
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0: Les deux frères dans Viva l'après-midi, le duo qui ne cesse de nous titiller concernant de la nouveauté et je reste à l'affût, je vous le confirme. Et parlant de nouveauté, il y en a pas mal à se mettre sous les oreilles aujourd'hui. Nouvelle pièce de Roxane Bruno, Pourquoi j'écris. Nouvelle pièce de Francis de Grandpré, Si j'avais su. Nouveauté de King Melrose, Le bonheur. Il y a même Jonathan Roy qui nous propose de la nouveauté aujourd'hui, Mexico. Alors vraiment, là, il y a de la belle nouveauté de la part de nos artistes québécois. Profitez-en pour encourager les artistes de chez nous. On a pour vous encore de l'excellente musique. Un, dos, stress, c'est à venir. Et pour tout de suite, voici Lizzo à Viva.
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0: mystère de week-end, hein, quand même, avec un dos tres à Viva 105.3 qui invite Hit Country à prendre possession des ondes dans les prochaines minutes. Et ça, pour tout le week-end. Diane Simard vous en souhaite un excellent. Ciao, à lundi.
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8: Bonne fin de journée, ici Christophe Moquin pour vos nouvelles. La ville de Matane a dévoilé le concept de la future halte maritime et gourmande, un projet qui vise à faire de la place des Rochelais un pôle mieux connecté au centre-ville grâce à son intégration à la promenade des Capitaines et s'inscrivant dans une vision de développement à long terme. La première phase est prévue pour la saison estivale 2026 avec l'ajout de mobilier urbain, de végétation et de nouvelles structures d'exposition. Ces ajouts accueilleront un coin gourmand proposant des conteneurs maritimes transformés en espaces couverts avec des places assises et des terrasses extérieures, permettant aux visiteurs de découvrir les produits du marché public de la Matanie, ainsi que les camions de cuisine du rue de Taizone et de la Petite Crevette installés sur le site. Dans le projet, le verdissement occupe une place importante par l'ajout de végétation, d'espaces verts et de plantations intégrées à différents éléments du site. L'arbre Singapour aura aussi l'ajout de plantations grimpantes. Comme ajout à la promenade des Capitaines, des structures d'exposition accueilleront des photographies dans le cadre de l'exposition Histoire de promenade. Le projet découle du travail de la MRC de la Matanie, de la SADC de la Matanie et de Développement économique Matanie et représente un investissement total de 383 000 $. Il est soutenu financièrement de 250 000 $ provenant du Fonds Région et Ruralité, de 10 000 $ de la SADC de la Matanie et de 5 000 $ de Développement économique Matanie. La Ligue de balle de l'Est a proposé un programme double féminin ce 4 juin au Stade du Remport de Matane. Lors du premier match, Flore Déco, Concept Décor Colles Frères a emporté une victoire de 7-4 sur le Construction René Bouffard. Lors du deuxième match, l'équipe a emporté une deuxième victoire de 7-6 sur le marché IGA La Fontaine. C'est ce qui complète vos nouvelles. 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
6: À mon tour de prendre la relève pour toute la fin de semaine. Une bonne partie de la fin de semaine parce qu'on lance ça dès maintenant sur le 105.3. Sylvain Caron qui vous accompagne pour votre week-end Hit Country. Avec demain de 10h à 14h, c'est l'événement Grande Journée des petits entrepreneurs dans le stationnement de papeterie Bloc-Notes. On vous invite à aller faire un tour. Si jamais il y a de la pluie, ça se passe à l'espace central de la Matanie. Bien sûr qu'on va revenir avec bien d'autres activités. Non, c'est la fin de semaine avec l'excellent Morgan Wallen.
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Le chanceux qui a assisté à un des deux spectacles de Lou Combs au cours de la dernière fin de semaine à Montréal. Gab Forêt s'amène en musique. D'ailleurs, il fera à partir de la fête nationale le 23 juin du côté de Napierville. Le voici pour la musique sur Red Country. On a lancé notre fin de semaine.

0: demain.
1: Celui qui est à venir au cours des prochains instants, ben, va pouvoir goûter à la magie du baseball puisque les Tigers de Détroit l'ont ajouté dans une série de concerts qui vont succéder à certains matchs, dont la date du 11 septembre prochain face aux Rockies du Colorado. Donc, on va pouvoir le voir si jamais vous assistez au match des Tigers de Détroit, sait-on jamais. Mais là, on va l'entendre en collaboration avec la magnifique Mackenzie Porter. Il s'agit de Dustin Lynch qu'on vous offre en musique sur Country.
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tranquille dans le monde du sport. On y reviendra tantôt parce que il n'y a pas de match de hockey ce soir. Mais demain soir, match numéro 3 de la grande finale de la Coupe Stanley qui sera présenté. Et les Alouettes de Montréal qui ont lancé leur saison hier pour les Canadiennes de football face aux Ticats Hamilton.

0: Peut-être que la frénésie est un peu moins grande maintenant que le Canadien de Montréal n'est plus du portrait des séries, mais n'empêche qu'il y a des amateurs de hockey qui sont à l'affût jusqu'à la fin, jusqu'à ce qu'on soulève la Coupe Stanley et le match numéro 3 entre les Hurricanes et la Caroline. Et là, la série se transporte maintenant du côté de Las Vegas pour la rencontre qui sera présentée demain soir. Et notez bien l'heure, jusqu'à maintenant, il n'y a pas de surprise pour les heures, c'est toujours à 20h avec détails de météo à venir dans quelques instants.
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0: On a pour ce soir et cette nuit un ennuagement avec quelques averses qui débutent en cours de nuit pour un minimum à 10 degrés. Ces averses vont se poursuivre demain avec des vents nord-est de 30 km/h et un maximum plus timide à 15 degrés et de la pluie intermittente pour dimanche avec un max à 11.

les prochains instants, je vous parle d'un artiste country, d'une légende de la musique country qui a toujours refusé de placer sa musique sur les plateformes de téléchargement ou de streaming. Et c'est le meilleur vendeur encore au cours de toutes ces années. Et on pourra vous en parler dans quelques instants à peine. D'ailleurs, il sera honoré pour l'ensemble de sa carrière bien prochainement. Mais la belle Marie-Pierre Leduc va s'installer avant de parler de cet artiste.

0: vendu des albums à la tonne. 10 albums de 10 millions de copies vendues chacun. Et ce qui fait en sorte qu'on va l'honorer, on l'a honoré plutôt un petit peu tôt en cours de semaine pour le titre de Artist of the Lifetime Award, donc un prix pour l'ensemble de sa carrière de l'industrie du disque qui lui a été remis au cours de la semaine. Et c'est un honneur bien évité pour celui qu'on va vous faire entendre dans quelques instants à peine. Il s'agit de la légende Garth Brooks sur Hit Country.
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0: sur votre radio et country, Sylvain Caron. Toujours des vôtres. À pour cette portion du vendredi. Un beau week-end. Bien entendu. Et on se retrouve dans quelques instants.
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3: Bonne fin de journée, ici Christophe Moquin pour vos nouvelles. La ville de Matane a dévoilé le concept de la future halte maritime et gourmande, un projet qui vise à faire de la place des Rochelais un pôle mieux connecté au centre-ville grâce à son intégration à la promenade des Capitaines et s'inscrivant dans une vision de développement à long terme. La première phase est prévue pour la saison estivale 2026 avec l'ajout de mobilier urbain, de végétation et de nouvelles structures d'exposition. Ces ajouts accueilleront un coin gourmand proposant des conteneurs maritimes transformés en espaces couverts avec des places assises et des terrasses extérieures, permettant aux visiteurs de découvrir les produits du marché public de la Matanie, ainsi que les camions de cuisine du rue de Taizone et de la Petite Crevette installés sur le site. Dans le projet, le verdissement occupe une place importante par l'ajout de végétation, d'espaces verts et de plantations intégrées à différents éléments du site. L'arbre Singapour aura aussi l'ajout de plantations grimpantes. Comme ajout à la promenade des Capitaines, des structures d'exposition accueilleront des photographies dans le cadre de l'exposition « Histoire de promenade ». Le projet découle du travail de la MRC de la Matanie, de la SADC de la Matanie et de Développement économique Matanie et représente un investissement total de 383 000 $. Il est soutenu financièrement de 250 000 $ provenant du Fonds Région et Ruralité, de 10 000 $ de la SADC de la Matanie et de 5 000 $ de Développement économique Matanie. La Ligue de balle de l'Est a proposé un programme double féminin ce 4 juin au stade du Remport de Matane. Lors du premier match, Flore Déco, Concept Décor Collet Frères a remporté une victoire de 7-4 sur le Construction René Bouffard. Lors du deuxième match, l'équipe a emporté une deuxième victoire de 7-6 sur le marché IGA La Fontaine. C'est ce qui complète vos nouvelles. 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
6: Et à cette heure-ci, je fais toujours un lancement à nouveau de la fin de semaine parce qu'il y a des gens qui sortent du bureau actuellement partout. Matanie, Vallée de Matapédia, Côte-Nord, salutations à vous autres, bien branchés sur le 105.3 et je vous propose un rendez-vous demain soir à Matane, à l'auditorium va vous accueillir à l'auditorium du Cégep de Matane, 19h. C'est un spectacle musical. Pourquoi chanter? Ça vaut la peine d'aller faire un tour. Les billets sont disponibles à la boutique aux Folies de Julie ou à l'entrée.
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0: Elle était en spectacle du côté de Québec, à la Chapelle, au cours de la journée d'hier. Laurent Saint-Martin en musique. Beaucoup, beaucoup de choses sont à venir pour elle. Elle travaille sur du nouveau matériel, certes, et aussi peut-être même une préparation d'une espèce de podcast dans son cas. Et si vous voulez en savoir plus, ça tombe bien. J'ai réalisé une entrevue avec elle il y a de ça quelques jours à peine. Et c'est disponible sur notre site internet, thehitcountry.com. Gros hit actuel, belle collaboration, Chris Stapleton avec les Mumford & Sons. Et ça donne ce qui suit dans quelques instants.
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0: Et une chanson qu'on pourrait qualifier de road trip pour la formation québécoise Blue Ridge Band avec une autre histoire. Et je le mentionnais en début, tantôt, de notre heure, avec des péripéties, des beaux forfaits que vous allez profiter au cours de la fin de semaine, que ce soit pour acheter la fête de la pêche, c'est vrai, un peu partout à travers la province. D'ailleurs, il y a des activités qui sont accolées chez nous. On aura la chance d'y revenir au cours de la fin de semaine. Et est-ce que Dame Nature va se collaborer à ces activités? C'est la réponse pour vous.
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0: Ennuagement et des averses qui débutent en cours de nuit prochaine avec un minimum à 10 degrés. Ça vous permet de profiter d'une belle soirée. Demain, dans la matinée, averse avec un maximum à 15 et la pluie intermittente de bon vent pour la journée dimanche, max à 11 degrés.

promener partout à compter. D'ailleurs, c'est pas compliqué. Demain, il sera au Festival Saint-Fin de Saint-Félicien et par la suite, plusieurs festivals partout au Québec. Shawinigan, le 11 juin. On parlait tantôt du rodéo d'Airstrip. Il y sera le 12 juin prochain. Il va faire l'ouverture des terrasses sur la Grande Allée à Québec le 19 juin prochain. À Ville-Saint-Paul, tantôt du rodéo d'Airstrip. Il y sera le 12 juin prochain. Il va faire l'ouverture des terrasses sur la Grande Allée à Québec le 19 juin prochain. À Ville-Saint-Paul, à Percy.

0: prochains instants, ben, vous proposer un bon doublé et notre soirée qui va débuter encore une fois sur les chapeaux de rose, sur la source du country, avec votre musique préférée. On va bien numéro texte pas composé tantôt pour égayer votre soirée.
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4: Bonsoir, ici Christophe Moquin pour vos nouvelles. La SOPFEU indique que l'indice de danger d'incendie est présentement élevé dans la Matanie. Pour demain, le risque devrait revenir modéré. La Ligue de balle de l'Est a proposé un programme double féminin ce 4 juin au stade du Rempart de Matane. Lors du premier match, Flore Déco, concept décor Colle et Frères, a emporté une victoire de 7-4 sur le construction René Bouffard. Lors du deuxième match, l'équipe a emporté une deuxième victoire de 7-6 sur le marché IGA La Fontaine. C'est ce qui complète vos nouvelles. 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
1: Et là, c'est le fun parce que les premières fins de semaine, on peut vraiment passer nos soirées à l'extérieur avec la musique country, justement pour nous accompagner, peut-être même un petit dessert, puis le repas complet avec le barbecue à l'extérieur, tiens. Profitez-en avec Sylvain Caron qui, tantôt, vous proposera les albums qui sont disponibles depuis aujourd'hui sur les différentes plateformes et de façon physique. Alors que l'enfant terrible, le fait de parler de lui en cours de semaine. Morning, morning en musique.

0: retour en spectacle pour les Chicks, comme on l'appelait auparavant les Dixie Chicks, qui vont célébrer le 20e anniversaire de leur album studio Taking the Long Way. Et ce sera le cas. Oui, on va prendre la route pour différents spectacles au cours de la période d'automne, ou même à la fin du mois de septembre, pour être plus précis, ça commence à Détroit. Des arrêts pour le moment qui sont prévus seulement aux États-Unis. Donc Chicago, Washington, New York, Austin, San Francisco. Et ce sera à suivre, bien sûr. Peut-être pour d'autres dates, sait-on jamais, au Canada.
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0: La belle Sarah Dufour en musique, album disponible du côté anglophone depuis, ben, depuis aujourd'hui avec, depuis tant qu'on en parle, Jody Messina, son album Bridges est actuellement disponible. Sierra Farrell également qui propose Live at the Third Man Records. Donc, ça fait partie des nouveautés musicales à se procurer. The Red Place Trace aussi ont du nouveau matériel. Et ça risque d'être fort intéressant pour la balance de l'été avec le nouveau Peter Pan. Ça s'en vient dans une semaine en cercle la date.
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On s'approche de plus en plus de cette date du 27 juin qui promet d'être historique parce que Alan Jackson va proposer son spectacle d'adieu, ce tout dernier concert en carrière. Et on a ajouté d'autres noms, d'autres artistes à ce spectacle hommage. George Strait, Lenny Wilson en feront partie, tout comme à plusieurs autres, évidemment. Corey Johnson, Miranda Lambert, Little Big Town, John Party, Thomas Rhett. Ça va être un gros party. Et ça risque de marquer l'histoire de la musique country. Ce sera le 27 juin à Nashville, au Nissan Stadium, avec Jenny Roll en musique tantôt. 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

0: Un bon vendredi soir, la fin de semaine est bien enclenchée et je serai des vôtres pour une bonne partie de cette fin de semaine. À commencer par demain, on va dîner ensemble, passer l'après-midi ensemble et on sera aussi ensemble dimanche. Sylvain Caron qui, d'ici là, vous souhaite une bonne soirée et bon week-end country.
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1: Bonsoir, ici Christophe Moquin pour vos nouvelles. La SOPFEU indique que l'indice de danger d'incendie est présentement élevé dans la Matanie. Pour demain, le risque devrait revenir modéré. La Ligue de balle de l'Est a proposé un programme double féminin ce 4 juin au stade du Rempart de Matane. Lors du premier match, Flore Déco, concept décor Collet Frères, a emporté une victoire de 7-4 sur le Construction René Bouffard. Lors du deuxième match, l'équipe a emporté une deuxième victoire de 7-6 sur le marché IGA La Fontaine. C'est ce qui complète vos nouvelles. 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
1: Je vous souhaite un excellent week-end, une belle soirée aussi. Tommy Coderre qui vous jase. Restez là, on a de la bonne musique en réserve pour vous accompagner dans les prochains instants ici à Matane, partout à travers la Matanie. Merci d'être à l'écoute. Et d'ailleurs, si jamais ça vous tente de vous tenir au courant de l'actualité, au courant de la fin de semaine, monmatane.com, c'est pas plus compliqué que ça. L'infolettre, elle est gratuite. Le meilleur de l'actualité directement dans votre boîte courriel. Et c'est gratuit, soit dit en passant. Trippez au bout. Je vous souhaite une méchante belle soirée. Et si jamais ça vous tente de me dire qu'est-ce que vous allez faire ce week-end, n'hésitez jamais à nous écrire.

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